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1: Le français est notre langue officielle. Soignons-le. S'il vous plaît, échangez-moi ces billets de $20. Donnez-moi l'échange, s'il vous plaît. Doit-on parler d'échanger ou simplement de changer? Si l'erreur de échange a été vulgarisée par ceux qui ont l'esprit commerçant, qu'est-ce que les intellectuels pensent? Ou alors, ce sont des simples scolarisés qui ne s'interrogent pas sur l'originalité et la véracité d'un mot. Non, il faut que la défense s'organise. L'excès du mal provoque souvent le remède. Au moment où la langue française est attaquée sur divers fronts, ne laissons plus l'occasion aux opérateurs financiers de nous enseigner. Il est réconfortant de constater que la défense s'organise tout de même. Parler de « s'il vous plaît, changez-moi ces billets de $20 ». L'emploi de « échanger » qui fait déjà sa route traduit cette carence fâcheuse d'une autorité ou d'un comité pour la défense de la langue française. Cette petite émission que d'aucuns croyaient morte, nommée « Le français, notre langue officielle » est une occasion spéciale consacrée à la chasse aux monstres. Et cette chasse aux monstres a pour contrepartie la course au modèle intellectuel. Ne nous laissons pas traîner par le nez. Échanger n'est pas correct parce qu'il est utilisé par celui qui manie le dollar. Parler de changer lorsque vous avez à convertir une monnaie étrangère en monnaie locale. Et utiliser le verbe échanger lorsqu'il est question de rechercher les petites coupures de la monnaie locale. C'est tout. Vous aurez votre mérite. La langue française aura le sien. Synthétique et précise, cette émission s'adresse à vous tous qui voulez affiner votre maniement du français. Courage.
2: Abidjan, on est ensemble pendant 30 minutes avec le journal pour commencer. Et à la une, les autorités malgaches tentent de rassurer le Fonds monétaire international. Le FMI bloque pour l'instant un décaissement de plus de 180 millions de dollars, s'inquiétant du coût du gel des prix du carburant. Nous allons développer l'assiette fiscale et la lutte contre la corruption, répond le ministre de l'économie. En Somalie, des forces de l'État du Puntland attaquent des troupes loyales au gouvernement fédéral. C'était mercredi dans un camp militaire de la région semi-autonome. Une centaine de personnes ont été arrêtées par la police du Puntland. La une, c'est aussi cette manifestation hier à Nairobi pour dénoncer les disparitions forcées. Et puis, c'est le plus gros transfert de l'histoire du Real Madrid. L'Ivoirien Yann Diomandé jouera la saison prochaine dans la capitale espagnole. La presse parle d'un transfert à 140 millions de dollars, ce qui ferait de lui le joueur africain le plus cher de l'histoire. Madagascar devait donc recevoir 183 millions de dollars, un peu plus de 788 milliards d'ariars du Fonds monétaire international. Mais ce décaissement a été repoussé par le FMI, qui estime que les autorités de la Grande Île ne tiennent pas suffisamment la rigueur budgétaire à laquelle elles se sont engagées. Ce qui fait tiquer les experts de l'institution, Guillaume Fabrice, c'est le gel des prix du carburant à la pompe sur fond de crise au Moyen-Orient.
3: La suspension de l'ajustement automatique des prix du carburant à la pompe décidée par les autorités malgaches ne plaît guère au FMI. Avec ce mécanisme, le prix du litre d'essence fluctuait chaque mois en suivant les cours mondiaux sans dépasser une limite de 200 ariars à la hausse comme à la baisse. Pour protéger le consommateur face à la crise au Moyen-Orient, l'État malgache préfère subventionner les sociétés pétrolières, une décision défendue mercredi par le ministre de l'économie Erinzat Vramyarisson face à la presse malgache.
4: Ce n'est pas le moment d'augmenter le prix du carburant, car cela va engendrer de l'inflation. Madagascar ne supportera pas une nouvelle crise sociale ou politique avec un impact à long terme. La relance économique est en marche, nous ne voulons pas l'interrompre et revenir au point de départ.
3: Le ministre met en avant plusieurs leviers pour favoriser l'équilibre des comptes publics.
4: Nous avons expliqué au FMI que nous allions développer l'assiette fiscale et renforcer la lutte contre la corruption qui a miné l'économie malgache. L'argent récolté grâce aux contrôles fiscaux dans les entreprises a presque doublé au premier semestre 2026 par rapport à l'année précédente. C'est un effort de longue haleine. Les acteurs de la corruption ne sont pas des petits poissons, mais des gens influents.
3: Les autorités malgaches ont annoncé maintenir le gel des prix à la pompe jusqu'à la fin de l'année. Elles espèrent tout de même convaincre le FMI d'étudier leur dossier lors d'une prochaine réunion fin août. Les 183 millions de dollars, pas encore versés, sont déjà inscrits dans les prévisions budgétaires nationales. Guillaume Fabrion, Tananarive, RFI.
2: La lutte contre l'épidémie d'Ebola en République démocratique du Congo et le vaccin contre la souche Zaïre du virus utilisé pour lutter contre le variant Bundibugyo. Déclaration ce matin sur RFI de Jean Kaseya, le directeur d'Africa CDC. Il assure que ce vaccin obtient de bons résultats. Il affirme aussi que la réponse à la fièvre hémorragique se fait désormais au niveau communautaire, c'est-à-dire au niveau des villages. Il est notre grand invité ce matin, premier extrait à écouter dans une heure. La région du Puntland, en Somalie, théâtre cette semaine d'une violente attaque. C'était mercredi matin. Des troupes de cet état semi-autonome ont attaqué un camp militaire des forces alliées au gouvernement fédéral. Pas de bilan officiel, mais le Puntland affirme avoir pris possession du camp de Galkayo, Tom Schneider.
0: De lourdes détonations ont été entendues ce mercredi 5 août à Galkayo, dans le centre de la Somalie. Après plusieurs heures d'affrontement, les forces du Puntland affirment avoir pris le contrôle de ce camp militaire occupé par des soldats alliés au gouvernement fédéral. Des victimes ont été signalées, mais aucun bilan précis n'est pour le moment disponible. Plus de 100 personnes ont été arrêtées selon un bref communiqué de la police du Puntland. Pour le chercheur d'International Crisis Group sur la Somalie, Omar Mahmoud, cette offensive serait l'aboutissement de plusieurs jours de fortes tensions militaires entre les forces rivales. Lors d'une conférence de presse, Saïd Abdoulaye Deni, le président du Puntland, a présenté cette offensive comme une opération de sécurité destinée à envoyer, selon ses mots, un message clair à ceux qui menacent la stabilité de la région. Il accuse également Mogadiscio d'avoir acheminé des armes et des renforts militaires à Galkayo, des accusations que le gouvernement fédéral n'a pour l'heure pas commentées. Cette violente attaque illustre la dégradation des relations entre le Puntland et le pouvoir central depuis la réforme constitutionnelle de 2024 et de la décision en mars dernier du président somalien Hassan Cheikh Mahmoud de modifier la constitution.
2: Tom Schneider, le Rwanda affirme être en discussion avec l'Italie pour l'ouverture d'un centre externalisé de traitement des demandes d'asile. C'est le porte-parole du gouvernement qui l'assure. Mardi dernier, lors d'une réunion convoquée après l'arrivée de migrants marocains à Ceuta, Rome appelait Bruxelles à financer de tels centres hors de l'espace Schengen. Kigali a déjà conclu des accords migratoires à plusieurs reprises, notamment avec le Royaume-Uni en 2022, avant l'abandon du projet par Londres 2 ans plus tard. Le Parlement ougandais autorise l'envoi de troupes à Gaza. Kampala entend participer à la force internationale de stabilisation emmenée par le Conseil de paix de Donald Trump. Cet organe est notamment chargé de préparer l'après-guerre dans l'enclave. Une cinquantaine de Kenyans rassemblés hier dans les rues de Nairobi. Manifestation d'associations dans la capitale pour dénoncer les disparitions forcées, notamment celle de 4 Kenyans enlevés à la fin du mois de juin, à quelques jours des 2 ans de la manifestation anti-gouvernementale réprimée dans le sang. Les organisations de défense des droits humains accusent le gouvernement d'être derrière ces disparitions et de chercher à museler les voix critiques. Reportage Alban Tiroir.
5: Carrier, Zizo, Olo et Evans, les manifestantes ont scandé les noms des 4 Kenyans portés disparus depuis plusieurs semaines, appelant à leur libération. Parmi elles, Béatrice Wanjera, venue pour son fils, Macmillan Carrier, elle affirme qu'il a été enlevé le 20 juin.
6: Je demande au gouvernement de m'aider. À ceux qui détiennent mon fils, libérez-le. Cela fait un mois et demi que nous pleurons sans avoir de ses nouvelles. Il a un petit garçon de 2 ans, sa famille a besoin de lui, ses amis ont besoin de lui, notre communauté a besoin de lui.
5: Les défenseurs des droits humains avaient déjà recensé plus de 80 cas de disparition forcée après le mouvement de mobilisation des Gen Z en 2024 et dénoncent aujourd'hui une recrudescence. Rousse Mumbi s'en inquiète à un an de l'élection présidentielle.
7: Nous sommes ici pour dire au gouvernement que les jeunes de notre pays ne sont pas des criminels. Nous réclamons un Kenya où les droits humains sont protégés et respectés. Un Kenya sûr où exprimer son opinion ne vous expose pas au risque d'être tué ou enlevé.
5: Les manifestantes ont terminé leur marche devant le siège de la police. Son porte-parole est venu à leur rencontre, interrogé sur le cas des 4 Kenyans portés disparus. Il affirme ne pas être au courant de leur éventuel enlèvement par des forces de l'ordre. Alban Tiroir, Nairobi, RFI.
2: De grands espaces plutôt que des enclos. La suite de ce journal en Afrique du Sud, où le sort de 3 éléphants émeut les défenseurs des animaux. Ce sont les derniers pachydermes sud-africains encore en captivité dans un zoo. En mai dernier, la justice s'est penchée sur leur cas à la demande de militants de la cause animale. Selon eux, les éléphants du zoo de Johannesburg sont déprimés, angoissés. Ils réclament donc leur transfert dans un parc naturel. La décision est attendue dans les prochaines semaines, Juliette Pietraszewski.
8: C'est la seule façon pour les enfants défavorisés d'Afrique du Sud de voir des éléphants. Voilà l'argument avancé par les autorités du zoo de Johannesburg pour défendre la présence des trois pachydermes dans leur structure. Cette espèce emblématique du pays n'est pourtant pas faite pour vivre enfermée, explique Megan Carr de la fondation EMS, spécialisée dans la protection des droits des animaux sauvages.
9: Personne ne voudrait montrer à son enfant un éléphant qui va mal dans un zoo. C'est beaucoup plus avantageux pour un enfant de voir un animal dans son habitat naturel, et même si c'est seulement dans un documentaire sur le téléphone ou à la télévision.
8: Le zoo assure que deux soigneurs sont affectés à chaque animal. La nuit, les éléphants se partagent deux enclos de 160 mètres carrés. Mais pour Megan Carr, les inquiétudes portent surtout sur l'état psychologique des éléphants.
9: Nous avons eu beaucoup d'experts qui sont venus visiter le zoo. Notre visite la plus récente date de mai dernier et tous ont décelé de grands signes de détresse et de dépression. Ce n'est pas possible pour les éléphants de se comporter naturellement dans un espace aussi petit. Aucun zoo ne peut offrir d'enclos assez grand pour qu'ils restent en bonne santé.
8: Et pour Megan Carr et les militants de la cause animale, la justice devrait autoriser le transfert immédiat de ces trois éléphants vers un sanctuaire adapté où ils pourront se rétablir.
2: Juliette Pietraszewski, Patrice Talon, élu président du Sénat au Bénin. L'ancien président revient dans le jeu politique moins de trois mois après son départ du palais de la Marina. Le Sénat, créé lors de la réforme constitutionnelle il y a quelques mois, est l'organe régulateur de la vie politique, chargé notamment de valider les lois, mais aussi de suspendre ou retirer un droit civique aux acteurs politiques. L'actualité sportive de ce vendredi est d'abord un nouvel épisode dans le feuilleton Gianni Infantino. Malgré les excuses du patron de la FIFA et le retrait de son projet d'ouverture du capital à des investisseurs privés, l'UEFA menace toujours de boycotter les Coupes du Monde. Gianni Infantino peut en revanche compter sur le soutien de la CAF et de Patrick Motsepe. La Confédération africaine de foot lui a réaffirmé son soutien à l'unanimité. Le foot, c'est aussi ce transfert XXL. Yann Diomandé rejoint le Real Madrid. Après seulement une saison à Leipzig, l'Ivoirien de 19 ans signe pour 7 ans à Madrid. Et d'après la presse espagnole, le club va débourser 140 millions d'euros. C'est tout simplement le plus gros transfert de l'histoire du club. De quoi faire aussi la fierté et le bonheur des Abidjanais que Molamine Sissavane a rencontré.
10: Je pense que c'est une très bonne nouvelle pour la Côte d'Ivoire, pour le public sportif ivoirien. Et je pense que ça sera le plus gros transfert. C'est avec beaucoup d'émotion que nos prières l'accompagnent pour qu'il puisse être performant, il puisse vraiment s'exprimer au Real Madrid.
11: Sa présence au Real Madrid, c'est pas un cadeau qu'on lui fait, c'est parce qu'il a la qualité. Et José Mourinho a vu en lui cette qualité-là. Donc à lui de prendre conscience tout simplement de jouer libéré, de jouer son football comme il a fait dans les clubs précédents, notamment Leganés.
12: C'est une très grande fierté pour la Côte d'Ivoire de voir un de ses jeunes joueurs évoluer dans une très grande équipe. Nos joueurs ont du mental, donc je pense qu'il a les épaules pour, il a les capacités pour et Dieu l'accompagnera.
13: Je faisais partie de ceux qui était un peu déçu parce que j'ai encore en mémoire le transfert manqué de Serge Michael au Barça. Aujourd'hui, ça a failli être Yann Diomandé. Heureusement que tout finit bien. Je pense qu'il a la tête libre pour pouvoir donc exprimer son talent.
11: Il y aura des critiques à la moindre contre-performance et c'est pourquoi il doit s'entourer également d'une équipe professionnelle, de psychologues. Et je vous assure que les premiers démarrages de Yann Diomandé sous le maillot du Real Madrid va entraîner tout le monde pour pouvoir monter en puissance.
2: Parole d'Abidjané au micro RFI de Molamine Sissavane. Le football, cette fois sur les terrains, c'est aussi la suite de la CAN féminine. On connaît, ça y est, tous les qualifiés pour les quarts de finale. Le Cameroun a décroché son ticket après le nul, un partout face au Cap-Vert. Un partout aussi entre le Ghana et le Mali, mais au nombre de points, ce sont les Black Stars qui filent en quart. Et puis le sport, c'est aussi du cyclisme. Et la suite du Tour de France féminin. Hier, Kim Lecourt a remporté la sixième étape au terme d'une journée irrespirable. La Mauricienne avait pourtant chuté en début d'étape et a connu ensuite des problèmes mécaniques qui l'ont obligée à changer de vélo à 15 km de l'arrivée. 3h42 en temps universel.
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2: Bienvenue si vous nous rejoignez dans un gros quart d'heure, un nouveau journal. D'ici là, on sera en Tunisie. Comment attirer celles et ceux qui ont quitté le pays pour travailler à l'étranger ? On l'entendra face au chômage, des dizaines de milliers de Tunisiens sont partis en Europe. Notre série « Changer de vie », ce matin à Bruxelles, on rencontre une matrice.
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2: La force à la technique, Rodrigue Louvalinda pour les informations.
3: Le journal Patrick Kalungwana.
2: On va commencer par la fête de la Transfiguration du Seigneur en l'église catholique jeudi 6 août 2026. À l'occasion, deux religieuses oblates de l'Assomption ont émis leurs vœux temporaires et 31 autres ont renouvelé leurs vœux pour un an. Carence de registre de naissance au service de l'état civil à Boutembo, les parents ayant déjà et qui continuent de déclarer leurs enfants à l'état civil sans obtenir d'acte de naissance sont appelés à la patience car la demande de ces documents importants est déjà soumise aux autorités compétentes. On va aussi vous dire que le transport des marchandises fait défaut à Itendi dans le territoire de Lubero suite à un prétendu monopole dans le transport des marchandises par un opérateur économique, une situation qui ne favorise pas la population. Informé pour sécuriser, c'est tout de suite dans le total de ce Radio Journal. Deux religieuses oblates de l'Assomption ont émis leur premier vœu à Boutembo, tandis que 31 autres renouvelaient leur engagement pour une année. Jeudi 6 août 2026, c'était à l'occasion de la fête des Transfigurations du Seigneur. Le célébrant du jour a invité les heureuses du jour à mener une vie transfigurée à l'image de celle de Jésus-Christ. La messe a débuté à midi. Au cours de la messe, le célébrant, c'était le père Yves Nzubakaoma. Il a exhorté les novices Noéla Kabo Vivalia et Nadine Kahemukira a conformé leur existence à celle de Jésus transfiguré sur le mont Tabor devant ses trois apôtres.
4: Aujourd'hui, vous êtes élevé à l'autel du Seigneur. À ce jour de la transfiguration du Seigneur, vous n'allez pas changer de visage, mais plutôt de vie. Vous allez quitter les statuts de novice pour devenir des sœurs oblates à l'Assomption.
2: Et par ailleurs, le prédicateur a interpellé la conscience des chrétiens qui tentent de décourager les vocations des autres pour des raisons non fondées, ignorant les motivations profondes de chaque individu.
4: Souvent, quand on voit les sœurs s'engager, parfois dans nos familles et même dans nos quartiers, on pose des questions. Qu'est-ce qui t'a manqué pour aller là-bas au couvent? Nombre oublie de poser aussi la question. Qu'est-ce qui t'avait motivé? Je crois que si on posait de telles questions, on pourrait peut-être avoir plusieurs religions.
2: Après l'homélie, les deux novices ont officiellement émis des vœux temporaires s'engageant à vivre dans la pauvreté, la chasteté et l'obéissance. 31 autres religieuses ont renouvelé leur engagement pour une durée d'un an. Ces engagements ont été reçus par la sœur provinciale du Congo qui a Kimwa Mwasi Darlene samedi 8 août la messe des vœux perpétuels d'autres sœurs oblates de l'Assomption et des jubilés des vœux. Cette messe est prévue à la cathédrale de Boutembo, Beni à Boutembo. La clôture jeudi 6 août 2026 de l'Assemblée provinciale des religieux et laïcs assomptionnistes. À ce sujet, les assises se sont clôturées sur la note des satisfactions du conseil provincial et des participants. Durant deux jours, les religieux et les laïcs ont apprécié la matérialisation jusque-là des recommandations du chapitre de l'an 2023 et se sont fixées de nouvelles orientations qui devront les conduire jusqu'au nouveau chapitre prévu en 2029. Dans ce mot de clôture, le supérieur provincial des Augustins de l'Assomption en Afrique, le père Jean-Paul Kombi Moussangania, a salué la participation active au débat. Il a ainsi recommandé la mise en œuvre des orientations données par les participants.
5: Je voudrais insister sur le respect des différentes orientations prises au cours de ces assises consultatives en vue d'une plus grande appropriation lorsque seront traduites.

0: sortir de ces assises, les participants n'ont pas caché leur impression. Les laïcs présents à cette activité ont salué la bonne marche d'ensemble entre les religieux et les laïcs assomptionnistes.
1: Je suis de la confrérie fraternité laïque assomptionniste et de Kisangani. Les matières qu'on a pu décortiquer, je pense que c'est trop important par rapport à l'évolution, à l'avancement des activités de la congrégation aussi.
2: Dans l'ensemble, il y a eu de grandes évolutions. Les grandes questions qui nous relient entre le religieux et les laïcs ont été débattus. Ça veut dire que notre alliance est vraiment vivante, pas seulement dans les textes, mais on sent déjà qu'il y a des indicateurs dans la vie au quotidien. Ça nous a permis vraiment de rester ensemble avec nos frères les religieux, prêtres et frères.
0: Autre nouvelle, la Convention pour la démocratie chrétienne, CONADEC, ce parti politique de l'Union sacrée pour la nation, sera en concert le lundi 10 au mercredi 12 août au centre d'accueil Uhai Kikyo. C'est la présidente de cette nouvelle mouvance politique qui l'a annoncé jeudi 6 août à la résidence au quartier Vungi dans un point de presse. La députée nationale trois fois élue du territoire de Lubero, Kamira Mapera-Janet, a indiqué que ce congrès sera une occasion d'officialiser son parti politique en vue de préparer les échéances électorales prochaines. Pour l'honorable Kamira Mapera-Janet, que vous allez bientôt attendre, ce n'est pas par les armes que l'on accède au pouvoir, mais par la politique.
3: Je viens ouvrir le tout premier congrès ordinaire de la CONADEC. Au fait, après les élections de 2023, le bureau politique de la CONADEC s'est réuni et a pris de grandes résolutions pour la bonne marche de la CONADEC. Et nos statuts le disent, pour que ces orientations, ces décisions du bureau politique soient applicables et valables, il faut nécessairement qu'ils soient entérinés par le Congrès, qui est l'organe suprême de notre parti politique, la CONADEC. Et c'est ce que nous faisons aujourd'hui. Et comme vous le savez, l'objectif et le but de chaque parti politique...
0: À elle d'ajouter qu'au cours de ce congrès, plusieurs thèmes seront exposés, dont celui relatif à la Constitution et au système électoraux. On écoute encore Jeannette Mapera.
3: Nous avons un expert qui va nous parler des systèmes électoraux en RDC. Donc, depuis que la RDC organise les élections, quels sont les différents systèmes, peut-être avec les inconvénients et les avantages. Il y aura un expert qui va nous briefer et qui va nous parler brièvement de grandes lignes de notre constitution de 2026, telles que modifiées aujourd'hui. Il y en a qui parlent de la révision constitutionnelle, il y en a qui parlent du changement constitutionnel. Il y aura quelqu'un qui va nous briefer un peu les grands axes et les grandes thématiques qui sont dans notre constitution.
0: C'est les tout premiers congrès de ce parti politique CONADEC de Mapera, organisé à Butembo, le parti qui a vu le jour il y a quelques années. Les services de l'état civil dans différentes communes de Butembo font face à une pénurie. La pénurie de registres de naissance depuis plusieurs mois, constat fait par Rossella Mwanampenzi de RMBB, jeudi 6 août, dans les bureaux de l'état civil où elle a été, les déclarations de naissance se font provisoirement dans un cahier afin d'assurer la continuité du service. Kambale Mundo Mathias, statisticien à la commune de Kimemi, indique que les nouveaux registres sont attendus entre les mois de septembre et octobre 2026.
4: Nous recevons les enfants, nous les inscrivons dans un registre provisoire pendant de l'UNICEF qui nous produit ça. Il faut que nous soyons autorisés par le bourgmestre parce que nous envoyons même tous les rapports au bourgmestre, quitte à lui qui les renvoie alors à la mairie et puis à l'IRH du mois de septembre et au-delà. Nous avons l'espoir que nous en aurons au moins 3 à 4 mois. Sur ce, nous attendrons septembre, octobre et ils attendront aussi parce que nous devons communiquer officiellement. Nous sommes avec les autorités. Ils savent que nous n'en avons pas. Nous avons expliqué même dans la réunion à la mairie que nous n'en avons pas. Le préposé urbain a dit qu'il va se rendre à Beni pour résoudre ce problème jusqu'à voir la solution.
0: Les produits agricoles pourrissent au marché de Itendi, faute d'évacuation. Itendi, une localité du groupement Manzian en chefferie des Bassois, sur l'axe Butembo-Mangoridji.

Djipa, le président de la société civile dans cette partie du territoire de Lubero, que Radio Montobo Tembo Beni a reçu jeudi 6 août 2026, parle d'un mauvais agissement de la part d'un opérateur économique de Butembo œuvrant dans le secteur du transport. Ce dernier empêche, selon notre source, d'autres propriétaires des camions d'accéder au marché de Itendi. Mouindo Makelele Wulinzu indique que seuls les habitants se trouvent perdants dans ce prétendu monopole du transport des biens. D'ailleurs, quelques femmes paysannes que le président de la société civile de Itindi a rencontrées au marché de cette entité ont exprimé leur mécontentement envers cet opérateur économique. Face à cette souffrance des femmes paysannes, selon Mouindo Makeleke, font savoir qu'aucune personne ne sera tolérée de prendre des habitants de Itendi en otage. Il indique que tout est mis en marche pour désillusionner l'opérateur économique qui empêche autres camions d'entrer au marché là-bas à Itendi et environ. Voici le sport. Le verdict est tombé jeudi 6 août pour les représentants de la RDC. La Confédération africaine de football CAF a procédé au tirage au sort des tours préliminaires des compétitions interclubs pour la saison 26-27. Le tout-puissant Mazembe et le FC Aigle du Congo, qui sont en Ligue des champions de la CAF, connaissent leurs adversaires, tout comme l'AS Maniema Union et le Darwin Club Virunga en Coupe de Confédération. Mazembe affrontera les Ghanéens de Medeama SC. En cas de qualification pour le tour suivant, ce club de Lubumbashi fera face à un autre choc ouest-africain de Maghrébins. Il affrontera en effet le vainqueur du duel très équilibré entre les clubs africains de Tunisie et le Djoliba AC du Mali. De son côté, le Quinoa de FC Aigle du Congo hérite d'un gros morceau régional, l'APRFC du Rwanda. Au second tour préliminaire, ils croiseront le fer avec le vainqueur du match entre l'AS POT de Djibouti et le mythique club égyptien de Zamalek en Coupe de la Confédération. Les deux représentants de la RDC, l'AS Maniema Union et Darwin Club Virunga, connaissent désormais le chemin à suivre pour espérer intégrer la phase du groupe. Les deux clubs congolais connaîtront des entrées en lice bien différentes le mois prochain. L'AS Maniema Union, exempté du premier tour grâce à son excellent positionnement au classement de CAF, débutera directement au deuxième tour préliminaire. L'équipe de Kindu affrontera le vainqueur du duel entre l'Université de Namibie et les Angolais des Kabuchkop et des Palanga. Par ailleurs, le Darwin Club Virunga de Goma, vainqueur de Coupe du Congo, défiera la formation de Bazar Brothers de Seychelles. Les équipes représentant la RDC ont désormais un mois pour parfaire leur préparation physique et tactique afin d'apporter haut les couleurs du pays sur la scène continentale. Et c'est terminé ce programme d'information pour aujourd'hui. Mesdames, messieurs de partout, merci d'avoir écouté. Surtout vous, les auditeurs, je vous aime aujourd'hui. Vous habitez Malera.

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0: 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Communiqué de l'ISP Mouhangi. Destinataire, ancien et nouveau diplômé du cycle secondaire et du premier cycle de l'Institut supérieur pédagogique, concerne inscription à l'Institut supérieur pédagogique de Mouhangi à Butembo. L'Institut supérieur pédagogique de Mouhangi à Butembo, ISP Mouhangi, a le réel plaisir d'informer le public et le public bibolais et des environs qu'il procède à l'inscription des nouveaux étudiants pour l'exercice 2026-2027. Les nouveaux étudiants du premier cycle sont accueillis dans les filières suivantes telles que regroupées dans les domaines ou sections ci-après. Domaine ou section des sciences et technologies avec comme filière biologie-chimie, chimie-physique, conception des systèmes d'information ou informatique, géographie et gestion de l'environnement, mathématiques, physique, phytotechnie et défense des cultures, c'est-à-dire l'agronomie, physique, technologie, production et santé animale ou vétérinaire, sciences et technologies des aliments, nutrition, technique des services de restauration, technique des services hôteliers ou hôtellerie, domaine ou section des lettres, langues et arts avec comme filière anglais culture africaine, français, langues africaines, français, latin. Domaine des sciences de l'homme et de la société avec la filière de l'histoire, gestion du patrimoine et développement. Domaine ou section des sciences économiques et de gestion avec la filière gestion commerciale et administrative. L'ISP Mouhangi encourage les parents à placer des bases du développement de notre République en incitant les jeunes à devenir ingénieurs pédagogiques et didactiques et prévenir la pénurie qui se profilerait déjà à l'horizon dans ce domaine, socle de la civilisation. À quoi ressemblerait l'avenir de notre jeunesse sans encadreur qualifié à l'école? Les candidats sont priés de se présenter à la paritora au quartier Matanda, cellule Buhima, au numéro 92, sur avenue Wabunga Singa, du lundi au vendredi, et c'est de 9h à 16h. Dès l'année académique 2026-2027, les anciens diplômés du premier cycle de l'ancien système ou graduat sont attendus pour le premier et pour le pré-master pour suivre les passerelles avant de commencer le master proprement dit. Les anciens diplômés du premier cycle, celui des licences du nouveau système LMD, sont attendus au second cycle ou master du même système dans les filières suivantes. Anglais, français, histoire, biologie, géographie, informatique et sciences commerciales. L'agrégation sera fonctionnelle pour mettre à niveau pédagogique les enseignants du secondaire et de les sursis qui ne l'ont pas. La rentrée académique 2026-2027 est fixée au 15 octobre 2026. Bienvenue à tous et à toutes et fructueuse année académique 2026-2027. 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Le CT Paluku Karongo Pantaléon a signé ce communiqué. Communiqué de renouveau charismatique et catholique. 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

0: Voilà, et ça fait 2 jours, vous êtes en train de suivre de 9h à quelques minutes, pas la radio au Vatican. C'est peut-être un problème technique, un problème au niveau de Rome. Alors, pour l'instant, nous essayons encore de vous proposer cette plage-là de la radio Vatican. Si ça ne vient pas, nous allons encore vous proposer des cantiques religieux. Alors, Dieu merci, Kioma. On essaie de voir.
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0: Il est des vies qui semblent tout droit sorties de romans qu'aurait pu signer Joseph Kessel ou Somerset Maugham. Votre vie, Zarina Khan, est bien plus qu'un roman. Elle est le témoignage vivant que l'amour est plus fort que la haine, que la paix l'emporte toujours sur l'intolérance. Si je dis que vous êtes philosophe, actrice, réalisatrice de théâtre, que de Paris à Sarajevo, de l'Ardèche au Liban, vous animez des ateliers d'écriture et de théâtre, je ne fais qu'effleurer ce que vous êtes vraiment. Vous la nominez en 2005 pour le prix Nobel de la paix. Dans le livre autobiographique que vous venez de publier aux éditions Ozoni, intitulé « La sagesse d'aimer », vous racontez que lorsque vous étiez tout enfant, un médecin, intrigué par votre chevelure noire et vos traits orientaux, vous a demandé « D'où viens-tu ?» Vous lui avez répondu très poétiquement. Alors j'ai envie de vous reposer cette même question, Zarina Khan. D'où venez-vous ?
1: Ça, c'est une question tellement... Elle est vaste comme le monde.
0: Comme votre monde ?
1: Oui, c'est un monde tissé. C'est un monde de tissage, en fait, entre le Pakistan, donc cette partie de ce pays ancien qu'est l'Inde, qui tout à coup devient le pays le plus jeune de la planète et que mon père va élever. J'apprends très tôt qu'il participe à la fondation de ce nouveau pays qui a 6 ans de plus que moi. Et du coup, je vis le Pakistan comme un frère, comme un frère aîné qui m'emmène sur le chemin. Quand on me demande que fait ton père, ben je dis, il construit un pays.
0: C'est beau comme métier.
1: C'est un beau métier.
0: Mais vous venez d'encore plus loin, parce que quand on vous lit, on est impressionné par un peu la généalogie de vos parents, de vos grands-parents, cette rencontre de différentes cultures.
1: Ben, ce père qui c'est un prince indien, et il est imprégné de son ancêtre Gengis Khan. Donc oui, je viens de ces steppes-là parcourues par Gengis Khan, de ce personnage terrible qu'il a été et en même temps tellement respectueux des cultures du monde, parce que contrairement à ce qu'on croit, Gengis Khan n'était pas seulement un conquérant, c'était un conquérant qui voulait la paix. Et il savait que la paix ne pouvait exister sur Terre que si on respectait profondément les cultures et les appartenances de chacun. Donc il avait cette idée du tissage aussi. Et mon père en était imprégné. Ma mère, de son côté, était une Russe à 100%, donc de parents russes de Crimée et du Caucase.
0: Ce qu'on a appelé les Russes blancs qui ont fui la révolution en 1917.
1: Tout à fait. Mon grand-père était officier de la marine du Tsar et il a vécu, alors lui, la destruction de son pays. C'est-à-dire, mon père vivait la construction d'un pays et du côté maternel, il y avait cet immense traumatisme de voir un pays se détruire, être à feu et à sang. Et l'obligation de le quitter, en fait, de quitter la terre aimée. Voilà. Les Russes sont des gens particulièrement attachés à leur terre. Cette terre immense, d'ailleurs, tellement diverse aussi. Et donc, je crois que je viens de la construction et de la destruction, mais presque en simultané. Et ce tissage entre comment détruire si vite et comment construire si lentement, c'est là d'où je viens.

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C'est bon. Donc, avec ça, c'est notre émission, les citoyens et la politique. Et Gisèle Kiombwe nous a déjà préparé cette émission avec l'animateur Mourousou Jean-Paul. Et les autres, restez toujours attentifs. Vous allez sentir ce qui est et ce qui se pense par rapport au référendum. Merci, c'est parti.

0: Merci de nous suivre de partout. Nous sommes sur les antennes des Radio Moto Butembo Beni, vendredi 7 août 2026. C'est votre rendez-vous de les citoyens et la politique. Un programme hebdomadaire de chaque vendredi qui parle de sujets d'actualité politique à République démocratique du Congo. Aujourd'hui, nous allons parler de cette validation au niveau de la Cour constitutionnelle de la loi référendaire. C'était le mardi 28 juillet 2026. Et dans cette émission, on va essayer de nous poser certaines questions sur justement la lecture qu'il faut faire par rapport à cette décision qui est consécutive à la requête introduite par les présidents de la République démocratique du Congo pour vérifier avant sa promulgation. La Cour constitutionnelle a donc validé cette loi référendaire. La conformité à la constitution de ces textes adoptés par deux chambres du Parlement, l'arrêt de la Cour constitutionnelle qui a été rendu public le mardi, comme je venais de le dire, au cours d'une audience publique présidée par le président de cette institution, le juge Dieudonné Kamuleta. Il faut rappeler que la loi fixant le référendum à la République démocratique du Congo a été adoptée par le Parlement il y a un mois et demi. Elle permet la mise en place d'une assemblée constituante et donne la direction de cette structure au président de l'Assemblée nationale qui sera assisté de son collègue. Et pour en parler, nous avons invité dans cette émission un juriste, il s'appelle Maître Sekera, qui n'est pas encore présent. Nous continuons toujours à l'attendre. Et notre invité, c'est Monsieur Katembo Siaipuma Mourousou Jean-Paul. Il est un analyste indépendant dans cette émission. Monsieur Jean-Paul, vous êtes déjà présent dans cette émission, merci.
1: Merci d'être, disons, de m'avoir invité aussi. Mm-hmm. Je suis heureux d'être parmi vous parce que c'est une question d'actualité qui mérite une analyse bien approfondie. Merci.
0: Merci beaucoup donc de la présence. Alors, Dieu merci Kioma est à la mise en onde. Moi, je m'appelle Ghislain Kiongwe. À la maison, vous pouvez aussi réagir si cette émission vous intéresse. Nous serons au 09 91 35 77 77, 09 91 35 77 77. Et avant d'entrer dans le vif de cette émission, nous vous proposons d'écouter cette chanson d'Alpha Blondy.

0: Merci, Dieu merci Kioma pour cette chanson. Je vous disais que nous sommes dans ce studio pour vous parler de la politique. Il s'agit de la loi référendaire qui a été validée le 28 juillet par la Cour constitutionnelle. Alors, on attend toujours notre invité, Maître Seker, qui a confirmé qu'il sera là. Mais en attendant, Katembo Siaye Puma Jean-Paul, vous êtes déjà dans ces studios. Pouvez-vous nous parler un peu de ce qui vous a marqué au cours de la semaine au sujet de certaines actualités?
1: Merci. Ce qui m'a marqué au cours de cette semaine, c'était de faire un peu tragique. Et nous avons été frappés par des deuils ça et là. Et d'une part, par des maladies, des deuils qu'on peut appeler deuils, disons des décès ordinaires ou naturels, et mais aussi de massacres du côté nord de notre diocèse, et mais aussi des assassinats en ville de Butembo. Et voilà, c'est ce qui m'a marqué de plus. Je peux aussi ajouter à cela quelques informations telles que je les reçois des qui fissent de partout, par les réseaux sociaux et autres. Les pléthores dans des lieux carcéraux, par exemple. Il y a aussi des tracasseries ça et là. Qui m'a marqué, disons, qui m'ont marqué cette semaine, parce que les enterrements d'un côté, disons, de ce coin ici ou de ce coin là, partout au franchi de barrières, et on sent que c'est pas facile. Donc voilà un peu pour cette semaine, c'est que moi j'ai ce qui a retenu mon attention, quoi. Et puis je peux souligner qu'il y a eu aussi cette actualité, qu'il y a eu une validation par la haute juridiction du pays de cette loi référendaire.
0: C'est dont nous parlons
1: C'est dont nous
0: aujourd'hui.
1: parlons aujourd'hui. Ça a aussi été parmi les questions d'actualité au courant de la semaine. Alors, c'est un peu embarrassant parce que on ne connaît pas les contenus de cette loi, et aucun élu représentant du peuple, donc aucun ou personne de nos députés n'a osé nous en parler, ne serait-ce pour dire, bon voilà, les gros, en synthèse, voici ce qui est de cette loi référendaire. Le peuple, dans la plupart des cas, ou majoritairement, on avance sans savoir de quoi il s'agit. On attend dire, on a validé une loi, mais quel est le contenu de cette loi? C'est comment? Et donc, voilà un peu ce qui étonne. Voilà, à quelques mots, ce que je peux dire par rapport à la question d'actualité, ce qui a marqué mon attention cette semaine ici.
0: Alors, merci, monsieur Katembo Siaye Puma Jean-Paul. Alors, comme nous vous le disions, on a invité Maître Seker qui vient de faire son entrée dans ce studio. Maître, bienvenue.
2: Oui, merci Ghislain, merci bien pour l'invitation. Salutations aussi à mon co-débatteur.
0: Voilà. Donc, avant d'aller plus loin, on va d'abord écouter ces reportages, comme déjà Jean-Paul, vous avez anticipé les sujets au sujet de l'actualité. Alors, on écoute ces reportages de TV5 Monde, et là vous allez écouter les juges hein, de la Cour constitutionnelle. Il y a aussi un opposant qui s'est exprimé, qui a émis un commentaire par rapport à ça.
3: C'est une décision qui risque de raviver les tensions politiques en RDC. La Cour constitutionnelle a jugé conforme à la Constitution la loi encadrant l'organisation d'un référendum. Pour l'opposition, ce texte pourrait ouvrir la voie à une révision constitutionnelle permettant au président Félix Tshisekedi de briguer un troisième mandat, ce que le pouvoir conteste. Clément Diroma et Véronique Pérez.
4: Je pense C'est une étape supplémentaire et cruciale pour un projet de loi très controversé, mais approuvé par la Cour constitutionnelle.
5: La Cour dira que la loi fixant les conditions d'organisation du référendum en République démocratique du Congo est conforme à la Constitution sous les réserves développées ci-haut pour les articles 3, 4, 5, 7, 8, 9, 10, 12, 14, 19, 21, 23 et 43.
4: Le président congolais Félix Tshisekedi, qui avait saisi la Cour, est maintenant libre de promulguer cette loi. Le texte permet la modification de la Constitution par un référendum et pourrait ouvrir la voie à un troisième mandat pour le président. La coalition Article 64, qui regroupe les principaux partis d'opposition, avait manifesté en juin contre le projet et déplore cette validation.
6: La Cour est sous les bottes de messieurs. Tu sais ce que dit? La Cour fait sa volonté. Ce qu'elle vient de faire, c'est tout simplement donner corps à la volonté de messieurs Félix et tu sais ce que dit, d'octroyer un troisième mandat.
4: Le juge constitutionnel a demandé plusieurs retouches. Par exemple, qu'une pétition avec 250 000 signatures soit recueillie pour pouvoir voter une nouvelle constitution. Mais le député à l'origine de cette loi affirme que l'essentiel du texte a été conservé.
7: La Cour a bien confirmé le fondement constitutionnel de la loi. Elle a même fait des développements théoriques importants sur la notion de souveraineté nationale, sur la notion du pouvoir du peuple, ce qui confirme effectivement mon intention de départ.
4: Le 17 juillet dernier, un dialogue national entre les différentes forces politiques a été annoncé par la présidence. Mais le calendrier et le contour des discussions ne sont pas encore définis.
0: Voilà, vous avez écouté cet extrait du reportage par rapport justement à ce qui a été décidé au niveau de la Cour constitutionnelle. Maître Sekera, vous êtes juriste, vous êtes donc du domaine. Est-ce qu'on peut avoir quelque chose, une lecture de votre part par rapport à cette validation?
2: Bon, d'abord, vous savez que ce débat ici, c'est un débat technique. J'avais suivi le ministre, son Excellence Julien, qui, sur la question, disait « ça, c'est toujours des questions d'élite, de l'élite dans un pays ». Bon, des gens qui réfléchissent à haut niveau. Et quand j'ai dit ça, vous savez, lorsqu'il y a une question, personnellement, j'ai toujours voulu avoir une opinion à partir de la source. C'est-à-dire, par exemple, lire la loi. C'est bien, j'ai parcouru la loi. Disons, la proposition. Et puis, la version que j'ai retrouvée sur Internet. Je me demande si c'est celle qui a été adoptée ou bien si c'était avant l'adoption. Mais j'ai lu le texte. Je n'ai pas lu la décision de la Cour constitutionnelle. Mais par ailleurs, j'ai quand même suivi un débat. C'est du journaliste Marius Munga qui a une émission qui s'appelle Cocorico. Il le fait avec une intelligence artificielle qui discute. J'ai suivi le débat sur, disons, son émission sur la Cour constitutionnelle, la décision de la Cour constitutionnelle. Bien entendu, quand on suit TV5 Monde dit clairement que ça ouvre à un référendum, au changement même de la Constitution.
0: Au président du troisième mandat.
2: Oui, ils le disent clairement, mais bien entendu aussi. Ce qui est vrai, c'est que dans les débats, même au sein de l'Union Sacrée, par exemple, moi, je suis du Burek, je suis du Burek, et je me rappelle les moments, les hautes autorités de notre parti ont vu le chef de file de l'Union Sacrée, et même dans les débats récemment sur l'espace Stanis Boudjaker, sur Espace X, l'autorité de morale de notre parti, même les gens, quand ils déposaient, on disait au sein du parti que nous sommes pour la 4e République. Et contrairement, en fait, à la façon dont la question est abordée, nous, il y a un certain nombre d'arguments qui ont été développés. Mais dans tous les cas, c'est un sujet qui crée la polémique. Dans un pays, il faut le reconnaître. Et j'espère, j'espère qu'avec le dialogue, il faut que ce dialogue ait lieu, c'est important, que les points de vue des uns des autres pourraient être rencontrés et qu'il pourrait y avoir finalement une voie de sortie, des compromis qui pourraient être à l'avantage du pays. Parce que dans tous les cas, notre case commune, c'est le pays qu'il faut préserver à tout prix. Et bien entendu, l'intérêt de la population. On a quand même une population qui a trop souffert. Parmi les plus misérables, nous souffrons sérieusement. Et c'est sûr, en fait, les conditions de vie de la population. Tout devait être fait pour chercher à voir comment améliorer nos conditions de vie. Voilà un peu, plus ou moins d'emblée, ce que je peux dire à ce niveau. Mais le débat, il n'est pas encore directement de façon très claire dans les institutions. J'avais suivi le ministre Mouyaya qui disait on n'a jamais débattu sur cette question au sein du Conseil des ministres. Même à l'Assemblée, on a débattu sur la loi référendaire sans pour autant dire clairement que c'était pour changer la Constitution ou que c'était pour accorder un troisième mandat au président de la République. Donc, bref, il y a encore des certains aspects qui sont des insinuations qui ne sont pas encore très claires. Mais il faut dialoguer pour qu'il y ait une voie de sortie.
0: Merci, Maître Sekera. Quand vous avez évoqué les confrères Marius Munga qui a interrogé l'intelligence artificielle. Moi-même, je viens d'interroger cette intelligence artificielle. Qu'est-ce qu'elle nous dit? L'essentiel de la loi qui a un objectif affiché, complet un vide juridique. La constitution de 2006 qui prévoit les référendums, mais il n'y avait pas de loi organique pour organiser. Et la loi de 2005 était jugée dépassée. Et cette adoption donc a été votée à l'Assemblée nationale le 9 juin 2026, puis au Sénat à l'unanimité le 15 juin 2026, validée conforme à la Constitution. Alors il y a quelque chose qui intéresse ici. Le président pourra apprécier l'opportunité de consulter le peuple et mettre en place une commission pour régler le projet soumis ensuite à une assemblée constituante. Je crois que c'est autant de contenu que vous avez aussi suivi la part de notre confrère.
2: Bon, ce qui est vrai, moi, quand j'ai lu la loi, je vais vous donner là maintenant mon impression personnelle. Quand j'ai lu la loi, disons la proposition de loi, au sein dedans que il y a un certain nombre d'aspects qui semblent ouvrir la voie à une révision constitutionnelle ou même à une révision même des articles verrouillés ou carrément un changement de la Constitution. Il y en a aussi d'autres qui semblent ne pas soutenir cette option-là. Par exemple, je vais vous donner des exemples. Par exemple, quand vous lisez l'article 6 du projet, bon, en tout cas sur le projet de la proposition de loi que moi je lis, il est dit par exemple que les matières ou dispositions suivantes sont insusceptibles de révision. Et vous allez voir au point 5, au cinquième tiré, il est 1, 2, 3, 4, 5, où dit le nombre et la durée des mandats du président de la République. Donc, comme si c'était exclu. Bon. Il y a d'autres dispositions, par ailleurs, dans lesquelles vous avez l'impression que on ouvre la voie à un changement de la Constitution. C'est comme aux dispositions transitoires, j'ai lu l'article 87, il est écrit que lorsqu'à la suite d'un dysfonctionnement majeur paralysant ou menaçant de paralyser les institutions de l'État, Les règles touchant aux matières interdites de révision constitutionnelle ne sont plus adaptées à la situation politique économique. À la situation politique économique, sociale ou culturelle du pays, le président de la République peut, avant toute initiative institutionnelle, recueillir pour avis l'opinion d'experts spécialistes convoqués en une instance nationale représentative de disciplines scientifiques intéressées par des questions constitutionnelles. Conformément à l'ordonnance convoquant et organisant l'instance nationale représentative, les experts identifient les dites règles et établissent leur caractère inadapté. Ils se prononcent en toute indépendance, liberté, objectivité. Ils sont soumis à un serment prévu à l'article 16, sous peine de poursuite pénale envers leurs auteurs, co-auteurs ou complices. Les experts ne peuvent faire l'objet d'aucune pression, intimidation, incrimination. Ils bénéficient d'une protection de l'État. Le dernier alinéa dit, ils disposent auprès du président de la République, ils déposent auprès du président de la République un rapport contenant leur avis et considérations, éventuellement accompagné de projets de changement des règles constitutionnelles identifiées. Il y a un certain nombre, j'ai lu une affaire de 4 ou 5 dispositions où vous trouvez qu'il y a des insinuations presque, en fait, qui ouvrent la voie à tout. Bon. Mais est-il que, évidemment, là aussi, tu vois, en principe, une émission comme ça, Ghislain, il faut la préparer avant.
0: Ouais.
2: Pour permettre aux gens, mettre à disposition au besoin des intervenants toute la documentation nécessaire, comme nous devrions avoir ici la décision de la Cour constitutionnelle, nous devrions avoir aussi la loi telle qu'adoptée, la proposition de loi telle qu'adoptée, pour donner une appréciation beaucoup plus approfondie. Mais ce qui est vrai, c'est que bon, on sait quand même qu'il y a déjà un débat sur le troisième mandat du président, sur le changement de la constitution, et c'est un débat qui existe. Mais maintenant, va-t-il être formalisé? Bon, ça, c'est ce qu'on ne sait pas. Parce que même, ce qui est vrai, l'existence d'une loi référendaire n'est pas nécessairement synonyme de la convocation d'un référendum. Mm-hmm. Bon, nous n'en sommes pas encore arrivés là. Mais l'esprit humain a, c'est une qualité, un défaut à la fois, veut tout savoir à l'avance, tout anticiper. C'est pour ça que bon, parfois des débats comme ça, on veut en fait avoir la réalité qui va venir avant qu'elle n'arrive.
0: Bien sûr, parce que cela intervient après que le président puisse quand même aussi dire quelque chose pour montrer qu'il a envie, par exemple, de briguer un autre mandat. C'est lorsqu'il a convoqué une conférence de presse avec les journalistes. Vous voulez que je puisse briguer un autre mandat, si vous le permettez? Et alors, ça intervient après tout ça et c'est ce qui fait débat.
2: Ils le disent. Mais bien entendu, la vie politique, même la vie en général, en fait, la réalisation des événements peut être annoncée dépendra des rapports de force sur le terrain. Oui, sur le terrain. Donc, on verra ce qui va se passer sur le terrain. Mais ce qui est vrai, nous, par exemple, déjà au Burek, on l'a annoncé que nous sommes pour la 4e République. Et je me rappelle, je peux citer quelques exemples des arguments qui ont été soulevés par l'autorité morale de notre parti, qui disait que, par exemple, il fallait qu'un gouverneur soit voté au suffrage universel direct, parmi les points de vue que nous avons donnés. Et notre point de vue, c'était par rapport aux entités territoriales décentralisées, où vous trouvez que vous avez un citoyen peut être soumis à trois taxations du même état, au niveau, je sais pas moi, de la ville, au niveau de la province, au niveau central, peut-être au niveau de la commune aussi. Il y a des problèmes comme la ville, c'est une entité territoriale décentralisée, mais au même moment, la commune aussi. Alors que la ville, le territoire de la ville, ce sont les communes. Il y a des aspects comme ces histoires d'élections. Élections de... Donc, parce que au niveau de la commune, il faut avoir des conseillers communaux, au niveau de la chefferie, au niveau... On a répertorié plusieurs postes pratiquement, où on sent que l'État n'est pas à mesure de prendre en charge, en fait, toutes ces charges-là. Déjà, avec les députés provinciaux, les députés provinciaux ne sont pas payés, presque la plupart. Ils ont des arriérés, on a vu, ils sont en train de gréver. Bon, des charges qui, pratiquement, vont créer une nouvelle classe de privilégiés. Avec quels moyens? Alors qu'il y a des défis de développement. Bien, bref. Il y a un certain nombre d'arguments que au niveau de notre parti, mais je me rappelle aussi que notre président, disons l'autorité morale de notre parti a dit que une loi référendaire, il faut organiser une loi, c'est parce que c'est une élection, le référendum, comment peut-on le faire sans la province du Nord Kivu et du Sud Kivu. Donc bref, c'est un débat, mais ce qui est important, c'est que il faut réfléchir sur tout et il faut être de bonne foi et il faut être en mesure de se soumettre ou de détecter ce qui est important pour le pays et pour la population et trouver des compromis.
0: Merci Maître Sekera, Katembo, Jean-Paul, vous avez écouté Sekera, les juristes que vous attendiez d'ailleurs tant, parce que quand il est domaine, il vient de donner un certain nombre d'arguments. Évidemment, ça fait débat, cette validation, la loi référendaire, il y a des oppositions par rapport à ça, des avis contraires, et Sekera estime que, bon, écoutez, il faudrait que on puisse quand même machiner toutes ces histoires compte tenu justement de la situation que traversent les Congolais, surtout chez nous, la situation sécuritaire, par exemple, est précaire, les conditions de vivre. Alors, je ne sais pas quelle lecture faites-vous de tout ça après avoir écouté Maître Sekera. On rappelle que les auditeurs sont à la maison en train de nous écouter. Nous sommes au 09 91 35 77 77. Si vous avez un avis, en tout cas, il est le bienvenu.
1: Merci pour l'accord de la parole et je remercie Maître Sekera pour la clarté de tout ce qu'il vient de dire là. Au début, il a commencé par montrer que son autorité morale a dit que les débats étaient pour l'élite, ce qui était déjà avec un caractère d'exclusion d'une certaine catégorie des populations et donc privé d'une manière ou d'une autre le droit à l'expression à une catégorie de la population congolaise. Mais je suis très ravi de la conclusion de Maître Sekera. C'est une sincérité, c'est une honnêteté, car on dit, ben voilà, le débat est tellement houleux et ouvert à tout le monde et qu'il faut vraiment un consensus. Ça, c'est très important, le consensus, parce que à l'écoutant, lui qui est spécialiste à la matière, on sent tout de suite qu'il y a trop d'ambiguïté dans la loi. Et quand j'ai suivi l'interview de TV 5 Monde, il y a des dispositions qui ont été insinuées, comme il le disait, mais les articles à modifier, pour dire que à partir du moment où on n'a pas cette proposition de loi sous nos yeux, nous ne l'avons jamais lue et personne ne nous l'a jamais expliqué, le doute plane. Les doutes planent, donc on ne sait pas pourquoi on cache. Pourtant, on expose autre chose, mais ça, on cache. Pourtant, c'est la sève même, c'est un élément fondamental de la vie nationale. La Constitution, c'est le document fondamental. Je peux pas dire document, je sais pas. Le terme technique, j'aurais pu dire, c'est même la matrice de toutes les lois du pays. Tout comme... la politique, c'est la matrice de la société. Et quand nous avons une politique jouée par une catégorie de gens un peu malhonnêtes, qui disent un peu moins la vérité.
0: Est-ce que c'est pas pressé de qualifier
1: non, je dis un peu malhonnête. Je dis un peu malhonnête parce que on a laissé expressément le doute dans une loi. Si j'ai bien suivi, je m'attelle à ce qui a été dit. La Cour constitutionnelle valide une loi, mais sous réserve et sous condition. Il faut modifier tel autre article. Mais on a validé avant la modification. Est-ce qu'on va modifier réellement? Ne sentez-vous pas une sorte de malhonnêteté? C'est sur base de ça que j'évoque une certaine catégorie de malhonnêtes. Normalement, la Cour constitutionnelle, ça c'est à mon entendement. Moi, je vais donner une analyse tout à fait indépendante qui n'est colorée d'aucune couleur politique. Je ne suis pas politicien. Je bien dit, je viens là comme indépendant. Je suis un citoyen congolais avec tous mes droits aussi de m'exprimer par rapport à cette question. Et je suis aussi intellectuel. Et alors, si j'ai bien suivi, je pars de cette évidence-là. La Cour a validé, mais sous réserve de telle, toute une série d'articles à modifier. Mais c'est déjà validé. Ne faudrait-il pas attendre cette modification pour qu'on valide après? Peut-être Maître Sekera va nous éclairer là-dessus. Si ça se fait comme ça, si ça se passe comme ça. Sinon, moi, je suis tenté de penser qu'il y a une précipitation et il y a un piège quelque part. Vous-même, vous émettez un doute, mais dans l'entretemps, vous validez. Vous venez de signer que bon, ça c'est valable, c'est conforme à la Constitution, mais sous réserve. Mais les articles là qu'on a cités pour qu'ils soient modifiés, faudrait-il après modification les ramener encore à la Cour constitutionnelle ou on va laisser faire? Comment ça va se passer? Moi, c'est à ce niveau-là où j'émets un doute. Et c'est à ce niveau-là où j'ai évoqué, bien entendu, la malhonnêteté. On aurait pu d'abord corriger. Et la Cour constitutionnelle dit, voilà, le texte est au complet, la loi passe, et donc, voici la validation. Voilà. J'aurais souhaité que Maître Sekera, qui est vraiment spécialiste à la matière, puisse m'éclairer, avec tant d'autres concitoyens qui écoutent. Voilà.
0: Maître Sekera, vous avez suivi Katembo Siaï Pouma Jean-Paul, qui se pose des questions de savoir pourquoi il y a quand même cette réserve-là. Et y a-t-il pas un piège? Est-ce qu'il ne fallait pas valider un peu après parce que on semble assister à un certain flou?
2: Non, d'abord il faut comprendre en fait le processus législatif. Le processus législatif est toujours donc l'initiative, ça peut être un projet ou une proposition de loi. Il y a même la possibilité de faire par pétition, en fait, en fonction de 100 000 personnes. Ici, l'initiative, c'était une proposition de loi. Ça veut dire il y a un député qui a conçu, qui soumet à l'Assemblée. Il y a eu adoption, tant au niveau de l'Assemblée que du Sénat. La procédure est telle que quand on quitte l'Assemblée et le Sénat, il faut saisir le président de la République pour promulgation. C'est le président de la République qui a saisi la Cour constitutionnelle pour un contrôle de constitutionnalité de cette loi. Parce que c'est une prérogative qui lui est aussi reconnue. Pourquoi? Parce qu'on part du principe selon lequel une loi ne peut pas être contraire à la Constitution. Et le juge qui apprécie si une loi inconforme à la Constitution ou pas, c'est le juge de la Cour constitutionnelle. Les réserves dont il est question ici, bien entendu, je vous ai dit que cette émission, nous la faisons avec un certain nombre de lacunes, dont le fait de n'avoir pas lu de la décision, par exemple. Mais moi, quand j'ai suivi l'émission Cocorico de Marius Munga, l'intelligence artificielle Cocorico disait que les réserves dont il est question, c'est-à-dire, il y avait des dispositions légal. Ça, c'est vraiment l'opinion de l'intelligence artificielle.
0: Oui.
2: Que la Cour constitutionnelle a analysé ces articles-là. Et en les analysant, elle a dégagé des aspects. Par exemple, quand vous lisez une disposition, vous pouvez l'interpréter d'une façon ou d'une autre. Et le juge relevait les aspects d'interprétation de cet article qui pouvaient aller dans le sens de violer la Constitution. Il émet aussi un autre avis qui va dans le sens de l'interprétation de cette disposition, mais sans violer la Constitution. Et quand la Cour sort sa décision, elle dit, nous émettons des réserves. C'est-à-dire, cette disposition ici, il faut la lire, mais pas dans ce sens ici, mais dans le sens de ce qui est conforme à la Constitution. C'est comme ça que les réserves sont émises. Et maintenant, la décision, là, ça veut dire que la loi ici, il faut la lire et lire aussi la décision de la Cour. Parce qu'elle doit être interprétée dans le sens que la Cour a estimé être conforme à la Constitution. D'ailleurs, dans cette émission de Marius, l'intelligence artificielle dit clairement que, en réalité, la Cour constitutionnelle n'a pas ouvert une voie à un changement de la Constitution, parce que pour la Cour, une loi qui est, n'est-ce pas, inférieure à la Constitution, ne peut pas venir consacrer un pouvoir qui va dans le sens de changer la Constitution, qui est pratiquement, comment dire, sa racine, en fait, qui fait que la loi soit loi.
0: Voilà.
2: Elle ne peut pas accorder plus de pouvoir à ce que veut la Constitution. Bon, ça, c'est une autre. Évidemment, mon co-débatteur estime qu'il y a trop d'ambiguïté. Ce sont des débats, effectivement, techniques. Il y a des gens pour comprendre le débat sur la Constitution.
0: On a parlé de paix malhonnête, des gens qui sont en train de faire des choses comme ça.
2: Bon, la malhonnêteté, en fait, pour moi, je suis politique, je suis juriste, je suis avocat. Mais il y a ce que j'apprécie dans la sphère politique, c'est quoi? C'est que il y a les gens tels qu'ils sont. Parce que au fur et à mesure que nous grandissons, moi je comprends que en fait la vie, ce ne sont pas les lois qui sont préétablies. Même les lois qui sont préétablies, c'est la volonté des gens. Donc finalement, en fait, la vie, c'est il faut qu'on perçoive très bien le fonctionnement de la vie pour arriver à se situer et à se battre pour que du moins ceux qui pensent comme moi que le bien puisse gagner. Mais il faut savoir une chose: vous ne gagnez pas une bataille par le simple fait d'être honnête ou d'être bon. C'est-à-dire, si vous êtes bon, cela ne vous donne pas la garantie de gagner. Battez-vous pour que celui qui peut venir avec des idées qui ne sont pas les bonnes idées, puisse perdre. Et généralement, moi, j'ai vu beaucoup de gens tombent dans une sorte de naïveté, où pratiquement, on voit souvent beaucoup, parce que le défaut des gens bons, c'est quoi? Le défaut des gens bons, c'est de ne pas donner à la bonté la force pour gagner le mal. Beaucoup de gens, bon, ils s'effondrent. Quand ils voient un type de mauvaise foi en train de défendre le mal, en faisant de l'hypocrisie, tu vois, ils s'effondrent. Mais comment quelqu'un peut être comme ça? Il peut même pleurer. Non, il faut se donner de la force.
0: Okay. Il faut se battre.
2: Parce que finalement, moi, c'est ça mon impression. Finalement, le monde, c'est comme une sorte de jungle, en réalité. C'est une jungle. Même les lois,
8: En réalité, beaucoup de lois. Là, je porte ma casquette politique et ma vision telle que je vois le monde, telle que je vois. Vous sentez que le monde est tel que parfois même la loi, c'est pour les faibles. Vous voyez, par exemple, les États-Unis qui ont enlevé un président. Vous voyez ce qui se passe en Iran. Vous voyez. Alors, moi, je crois finalement, ce qu'il faut faire, c'est quoi? Pour moi, j'estime que il faut que tout ce qui croit qu'on peut construire un monde meilleur, tout ce qui croit que on peut mieux vivre, on peut gagner ensemble, il faut qu'il sache aussi que les gens de mauvaise foi existent.
0: Et qu'il sache comment les affronter.
8: Oui, et puis ces gens sont aussi sérieusement décidés, intelligents. Ce qu'ils font, par exemple, ça fait 12 ans, on tue les gens. C'est conçu par des gens. Bon, imaginez-vous les gens qui tuent même des bébés, qui tuent des femmes, qui tuent des enfants. Bon. Est-ce que dans une situation comme celle-là, la dénonciation suffit? Tu peux dénoncer, tu peux pleurer. Mais on tue un enfant, ça veut dire le niveau de méchanceté est assez élevé.
0: Voilà, donc on va continuer à tuer.
8: Même si tu lui dis non, tu es méchant. Si tu dis à Kagame, tu es méchant, ça change quoi. Donc moi je crois qu'il faut voir la vérité en face et affronter les choses. Et il faut aborder les questions du pays avec toute la lucidité. Se battre pour voir le bien gagner, pour voir ce qui est bon gagner. Mais la malhonnêteté, il y en aura toujours. Il y en aura. D'ailleurs, le fait que notre pays ressemble à ce qu'il est, bon, c'est la preuve que.
0: Alors, maître.
8: Il y a des problèmes.
0: Lorsque, par exemple, dans un système, dans un pays, dans un gouvernement, le gouvernement, par exemple, régorge des gens qui seraient animés, par exemple, de mauvaise foi, est-ce que comment on va pouvoir. Affronter encore ces mal alors que ceux qui sont décideurs, par exemple, bon, je ne dis pas que ceux qui sont décideurs aujourd'hui sont malhonnêtes, mais comment s'y prendre?
8: Non, déjà, tu vois cette, comment dire, cette classification-là. Il y a déjà une erreur dedans. Parce qu'il y en a qui pensent que, par exemple, dans la politique, il y a un cas de bons et de mauvais. C'est faux. Il n'y a pas un cas de bons et de mauvais. Même dans l'homme en soi, l'homme est autant mauvais que bon. Moi-même, je suis bon, je suis mauvais. Je suis à mesure de faire du bien. Même, je crois que c'est Saint Augustin. D'ailleurs, il y a quelqu'un qui me disait, les mêmes hommes qui sont à mesure de faire le pire, ils sont à mesure de faire le meilleur.
0: Voilà.
8: C'est-à-dire, dans le même système là, que ce soit, par exemple, la majorité, l'union sacrée. Il y a ceux qui sont bien intentionnés et ceux qui ne le sont pas. Dans l'opposition, autant. Oui. Donc, déjà, dissocier comme ça les choses, c'est faire une fausse perception de la réalité. Mais moi, je crois plutôt qu'il faudra que ceux qui sont bien intentionnés et qui sont du camp de la majorité puissent lever leur voix, et ceux qui le sont, et qui sont autant dans l'opposition que dans, je ne sais pas moi, la société civile, il faut qu'ils lèvent aussi leur voix, pour que, effectivement, le bon sens ait aussi des poids, ait aussi le poids qu'il faut face à ce qui peut être qualifié de mauvaise foi.
0: Merci. Donc
8: moi, je pense que c'est plutôt ça le.
0: Merci.
8: Le processus. Et puis, il faut être. Pour ceux qui sont de bonne foi, il faut être ouvert, il faut être franc et dire les choses telles qu'elles doivent être dites. Mais aussi, c'est aussi un combat, c'est de la stratégie, c'est beaucoup de choses à la fois.
0: Merci, Maître Sekera. Jean-Paul Bourousse, vous avez suivi Maître Sekera. On parle justement de la Cour constitutionnelle, la validation de la loi référendaire. Bon, tout peut être dit, il peut y avoir des débats, des processus, mais quand même, l'essentiel, c'est d'avoir la bonne foi et qu'il faut se battre pour que les gens de bonne foi puissent lever leur voix et puis ça va aider. Donc, question de discussion, de loi, tout ça, sans dire, mais l'essentiel, c'est d'avoir de bonnes personnes pour aider les pays à évoluer.
1: Ok, merci. Maître Sekera, il a trempé dans beaucoup de mots à la fois, beaucoup de jeux, donc un jeu de mots, c'est un peu compliqué. En fait, par rapport à la question, je suis très sûr que Maître Sekera est conscient de d'une réalité, comme il est juriste, toute loi est là pour la paix sociale. Mm-hmm. C'est pour le bien-être de tout le monde. Et quand j'ai cité, j'ai insinué cette malhonnêteté, l'ambiguïté dans la loi, l'article ici, là, je suis pas satisfait de la réponse parce que moi je me disais, ok, la proposition a été validée par la cour.
0: Le fait que mettre
1: son point de vue. Oui, tout comme moi, j'ai même mon point de vue. Mm. En fait, Maître Sekera, moi je voudrais qu'il donne, à terme simple, cette nuance là. Je sais pas s'il faut l'appeler nuance. Cette évidence, ça doit être une évidence parce que la loi est déjà. Et la proposition est déjà promulguée.
0: Ouais.
1: Non. Promulguée, validée.
0: Validée.
1: C'est validé, c'est promulgué, je sais pas.
8: C'est déjà adopté.
1: C'est adopté, voilà, merci, merci. Mmh. La loi est déjà adoptée sous réserve. Et à nous attendre là, à la citation de TV5 Monde, on a cité toute une série d'articles.
0: Mmh.
1: Alors, ma question,

0: Article 20, 21, ainsi de suite.
1: Est-ce que la loi le permet tous ces processus
0: Oui.
2: Non, elle ne peut pas, elle ne va pas revenir à l'Assemblée.
0: Ok. Mm-hmm. Si la loi ne va plus revenir à l'Assemblée, et alors l'applicabilité de cette loi, c'est à quel niveau et c'est à quel degré? Quelle crédibilité ou quel crédit allons-nous encore accorder à cette loi? Faut-il seulement nous atteler à la partie valide qui est conforme à la Constitution? Et alors cette partie non conforme à la Constitution, dans le même document, qu'est-ce que nous allons faire? C'est ça ma préoccupation. Et vous êtes en train de répéter encore et encore que non, ça c'est des bas d'élite, c'est des bas de ceci. Mais je crois pour un pays, un État qui se respecte, où les politiques respectent tout le monde, on ne doit pas continuer à adopter un langage comme ça qui exclut délibérément
1: les citoyens lambda
0: qui ont aussi droit. Pourtant, en démocratie, ma voix, ta voix, celle du président, de ton autorité morale, compte une seule voix à nous, à chacun de nous. Ça ne va pas dire, bon, c'est l'élite qui a mis sa voix va compter double. Non, c'est pareil à démocratie, c'est peut-être la faiblesse de la démocratie, où un intellectuel, un illettré, tout le monde, la voix c'est une pour chacun. Alors, quel mécanisme? C'est là ma préoccupation. Je sais pas si je suis extrémiste ou comment, mais alors moi je voudrais savoir, sans dire que c'est un débat contradictoire, non, je voudrais, ce débat ici est pédagogique. Il faut que les gens comprennent quand même que tu aies l'amabilité de nous rendre compte au nom de la redevabilité scientifique, tu t'y connais, comment ça va se passer. La loi qui est déjà adoptée, qui n'attaque que la promulgation. Mais ici, à la Cour constitutionnelle, qui est la haute juridiction du pays, on a validé, mais sous réserve de quelques articles. Que deviendront ces articles dans les mêmes documents?
1: Maître Sekera, vous avez une minute. La préoccupation des apports de maire.
2: Ce qu'il faut dire, c'est que quand je parle de débat d'élite, tout ça, c'est pas tout le monde qui comprend. C'est le débat ici sur la Constitution. C'est pas tout le monde. Ma grand-mère du village, il y en a même qui sont désintéressés. Dire que vous allez lui poser les questions, c'est pas sa préoccupation. Moi, j'étais candidat en 2023. J'ai appris ce que je n'aurais dû jamais apprendre si je n'avais pas été candidat. Et si je n'avais pas fait la campagne telle que je l'avais fait, c'est-à-dire en parlant aux gens, à la salle des débats. Il y a beaucoup de gens. Pour moi, j'ai vu, il y a des gens qui, même l'élection en soi, vous trouvez que vous lui parlez d'une question qui ne l'intéresse pas. Sa préoccupation, c'est quoi? Qu'est-ce qu'il va manger? C'est pour ça que vous voyez. Et ça, on a vu. Nos élections, par exemple, passées, aux élections auxquelles moi j'ai participé, ce n'est ni les idées, ni la compétence, ni l'intégrité qui le vote. C'est parfois, je ne savais pas que quelqu'un pouvait voter, par exemple, pour 1000 francs, bien pour un polo. Ce sont des réalités. Alors, vous allez amener un débat à celui-là. Parce que lui, il a simplement besoin de savoir qu'est-ce qu'il va manger. Et maintenant, pour moi,
1: bien entendu,
2: parce que moi, j'ai compris que ce que moi j'ai compris, c'est quoi? La démocratie ici, telle qu'on nous l'a amenée, nécessite encore que l'on puisse procéder à plusieurs séances d'éducation civique de masse.
1: Mm-hmm.
2: Ce sont les choses qu'on nous a amenées brutalement. Les gens ne comprennent pas encore. Il y en a, d'ailleurs, même sur le plan de la citoyenneté, beaucoup de gens ne sont même pas conscients, et c'est d'ailleurs là, je crois, que le plus grand drame. Beaucoup de gens ne sont même pas conscients du fait que leur poids de vie compte. Moi, je suis plus sur plusieurs fronts dans cette société. Je suis en train de me battre seul contre, par exemple, bien sûr, avec certains nombres de combats, contre NK. Vous imaginez que dans une société, on vous pille tout le monde, les gens se taisent.

0: Mais alors, pour revenir sur
1: ce que mon contradicteur. Vous avez encore quelques secondes.
0: Oui, c'est ce que mon contradicteur a dit par rapport à la suite. Non, d'abord, ce que je veux dire simplement, je n'ai pas la prétention d'avoir toutes les réponses aux questions qui peuvent se poser sur ce débat. Ça, c'est de un. De deux, le processus tel qu'il va évoluer peut ne pas être celui que nous aurions voulu, mais être celui-là. Je comprends bien la préoccupation, parce que mon contradicteur dit, bon, lorsque la Cour constitutionnelle dit la loi est conforme sous réserve de ceci. Bon, qu'est-ce qu'on réserve à cet aspect d'interprétation qui n'est pas conforme à la Constitution? C'est là que je dis, en réalité, cela va dépendre de l'appréciation finalement de celui qui va mettre en œuvre cette loi.
1: Merci.
0: C'est ça la vérité.
1: Et il faudrait qu'il y ait de bonne foi. Alors, c'est sûr, merci. C'est temps que nous mettons fin à cette émission. Et dernier mot quand même, Jean-Paul.
2: Bon, je remercie Maître Sekera pour sa sincérité. Donc, cette conclusion, elle est vraiment sincère. Et on ne doit pas, disons, on ne va pas polémiquer pour ça. Et je pense que c'est bien.
1: Il n'y a pas de polémique.
2: C'est une question de pouvoir comprendre. C'est vraiment bien. Mmh. Et que nous avons encore beaucoup à faire. Et Maître vient de voir. Lui-même, il vient de le dire vers la fin. Ça, c'est le rôle des partis politiques dont il fait partie. Pour l'éducation des masses, c'est ça le rôle.
1: Merci.
2: Merci.
1: Merci à Mourousou Jean-Paul, merci Maître Sekera. On a parlé de la validation de la loi référendaire. Je crois que le débat pourra continuer parce que il y aura une autre étape dans ce sens.
0: Mais il faut chercher, il faut pour des débats comme ça, imprimer avant le temps tous les documents nécessaires, les lire pour que les gens aient le temps de bien apprécier.
1: Simplement, nous comprenons et on va le faire. Alors merci à Dieu, merci Kioma qui a été à la mise en onde.
3: Nous disons merci, vous venez de suivre et nous avons maintenant 5 minutes pour notre unité de formation avec Joël Kassesso Mathieu, c'est parti.
4: Perpétuel des quatre sœurs orantes de l'Assomption, jubilé d'argent de l'Igne, 60 ans de vie consacrée pour une entre quatre sœurs orantes de l'Assomption, prononcé le revêt perpétuel ce jeudi 6 août 2026 à la cathédrale Mater Ecclésiae de Boutembo-Béni. La célébration a également connu le jubilé d'argent d'une religieuse et les 60 ans de vie consacrée d'une autre. La messe a été présidée par l'évêque de Boutembo-Béni, accompagné de l'évêque mérite et du diocèse de Wamba. Au cours de cette célébration, quatre sœurs orantes de l'Assomption se sont engagées définitivement dans la vie religieuse. Dans son homélie, l'évêque de Boutembo-Béni, Mgr Sikoulipalou Melchizedek, accompagné de Mgr Janvier Kataka, évêque émérite du diocèse de Wamba, a invité les heureuses du jour à témoigner du Christ par leurs paroles, leurs actes, leur manière de vivre. Après cet engagement, la prière des consécrations et la litanie des saints ont confirmé leur don définitif à Dieu au sein de la congrégation des sœurs orantes de l'Assomption. La célébration s'est poursuivie avec le jubilé. Deux religieuses ont célébré l'une son jubilé d'argent et l'autre ses 60 ans de vie consacrée. À cette occasion, les deux religieuses honorées ont reçu des présents du pape Léo XIV remis par l'évêque de Boutembo-Béni. La journée s'est terminée dans la joie par des pas, des danses, le partage de repas fraternels à Kasongomi dans la maison des sœurs orantes de l'Assomption. Dans le reste de l'actualité, la Convention pour la démocratie chrétienne, CONADEC, ses partis politiques de l'Union sacrée de la nation, sera à congrès du lundi 10 au mercredi 12 août 2026 au centre d'accueil Waikikyo. C'est la présidente de cette mouvance politique qui l'a annoncé ce jeudi 6 août 2026 à sa résidence au quartier Vungi. Dans ses points de presse, la députée nationale trois fois élue du territoire de Lubero, Kavira Mapera Jeannette, a indiqué que ce congrès sera une occasion d'officialiser son parti politique en vue de préparer les échéances électorales prochaines. Pour la députée nationale Kavira Mapera Jeannette, ce n'est pas par les armes que l'on accède au pouvoir, mais plutôt par la politique.
5: Je viens ouvrir le tout premier congrès ordinaire de la CONADEC. Au fait, après les élections de 2023, le bureau politique de la CONADEC s'est réuni et a pris de grandes résolutions pour la bonne marche de la CONADEC. Et nos statuts le disent, pour que ces orientations, ces décisions du bureau politique soient applicables et valables, il faut nécessairement qu'ils soient entérinés par le Congrès, qui est l'organe suprême de notre parti politique, la CONADEC. Et c'est ce que nous faisons aujourd'hui. Et comme vous le savez, l'objectif et le but de chaque parti politique...
4: À elle d'ajouter qu'au cours de ces congrès, plusieurs thèmes seront exposés, dont celui relatif à la Constitution et aux systèmes électoraux. Il convient de préciser que ces congrès sont les tout premiers que ces partis politiques organisent depuis qu'il a vu le jour en 2012. Nous allons citer par cette note d'information, les services de l'état civil dans différentes communes de la ville de Butembo font face à une pénurie de registres de naissance depuis plusieurs mois. Ce constat a été fait par Radio Moto Butembo Beni ce jeudi 6 août 2026 dans les bureaux de l'état civil où nous avons été. Les déclarations de naissance se font provisoirement dans ces cahiers afin d'assurer la continuité des services. Kambale Mundo Mathias, statisticien, voilà, à la commune de Kimemi, indique que les nouveaux registres soient attentifs entre les mois de septembre et d'octobre, car la demande est déjà soumise auprès des autorités compétentes. Selon lui, dès leur réception, un communiqué officiel sera publié pour inviter toutes les personnes ayant déjà déclaré les naissances de leurs enfants à venir retirer leurs actes de naissance sans problème. Il appelle ensuite les parents à la patience. En attendant l'arrivée de ce registre, les services de l'état civil poursuivent la enregistrement des naissances dans les cahiers afin de permettre aux parents de régulariser la situation des enfants sans interruption. Notons que la loi congolaise accorde des délais de 90 jours pour déclarer gratuitement la naissance de l'enfant à l'état civil. C'est la fin de ces bulletins d'information. Je vous retrouve d'ici 13h30.

0: Merci, sans plus tarder, nous vous proposons maintenant les publicités jusqu'à 12h X minutes. Alors, ça doit quand même nous suivre.
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Merci beaucoup, chers amis auditeurs. Vous êtes toujours fidèles. C'est l'heure à laquelle nous suivrons Joël Cassisson dans notre grande édition du journal de la journée. C'est parti. Merci.

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2: Madame, Messieurs, bonjour, merci de suivre cette édition de la mi-journée aujourd'hui, vendredi 7 août 2026. Voici les titres.
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2: En sommaire, fête de la transfiguration du Seigneur à l'église catholique, c'est jeudi 6 août 2026, à l'occasion de religieuses oblates de l'Assomption émis leur vétamoraire et trentine entre renouveler leur pour Ena. Caras de registre de naissance au service de l'état civil à Butembo, les pareils a déjà et qui continuent de déclarer leurs affaires à l'état civil sans obtenir d'acte de naissance soit appelé à la patience car la demande de ces documents importants est déjà soumise aux autorités compétente. Nous parlerons du transport des marchandises qui fait défaut à Itendi dans les territoires des libéraux. Cela est dû à un prétendu monopole dans les transports des marchandises par un opérateur économique. Une situation qui ne favorise pas la population d'Itendi. Diem Kiyom assure la mise en onde. Bonjour et bienvenue. Et d'abord à l'église, vœu perpétuel des quatre sœurs orantes de l'Assomption, jubilé d'argent de ligne, 60 ans de vie consacrée pour une autre. Quatre sœurs orantes de l'Assomption prononcer leur vœu perpétuel ce jeudi 6 août 2026 à la cathédrale Mater Ecclesiae de Butembo-Beni. La célébration a également connu le jubilé d'argent d'une religieuse, les 60 ans de vie consacrée d'une autre. La messe a été présidée par l'évêque de Butembo-Beni. Il était accompagné de l'évêque émérite du diocèse de Wamba. Au cours de cette célébration, quatre sœurs orantes de l'Assomption se sont engagées définitivement dans la vie religieuse. Dans son homélie, l'évêque de Butembo-Beni, Mgr Sikouli Paluku Melchizedek, accompagné de Mgr Janvier Kataka, évêque émérite du diocèse de Wamba, a invité les heureuses du jour à témoigner du Christ par leurs paroles, leurs actes et leur manière de vivre.
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2: Nous allons nous excuser pour ces sons non traduits à français. Après cet engagement, la prière des consécrations et la litanie des saints ont confirmé leur don définitif à Dieu au sein de la congrégation des sœurs orantes et de l'Assomption. La célébration s'est poursuivie avec le jubilé de religieuses. On célébrait l'une son jubilé d'argent et l'autre ses 60 ans de vie consacrée. À cette occasion, les deux religieuses honorées au récit des présents du pape Léo XIV remis par l'évêque de Butembo-Beni. La journée s'est terminée dans la joie par des pas de danse, le partage de repas fraternels à Kassongomi dans la maison des sœurs orantes de l'Assomption. On reste dans les mêmes chapitres pour parler de deux sœurs oblates de l'Assomption qui ont émis leur premier vœu à Butembo, bien sûr, tandis que 31 autres ont renouvelé le leur. Pour une année, ce jeudi 6 août 2026, c'était à l'occasion de la transfiguration du Seigneur. Le célébrant du jour a évité les heureuses du jour à mener une vie transfigurée à l'image de celle de Jésus-Christ. La messe a débuté à midi dans la chapelle de l'Institut Malkia Wambingu située sur la colline de la Procure. C'était à présence des 5 autres prêtres, de religieuses et de plusieurs fidèles chrétiens. Dans son homélie, le père Ivenzu Vakaoma a exhorté les novices Noéla Kavuo Vivalia et Nadine Kaemukira à confirmer leur existence à celle de Jésus transfiguré sur les monts Tabor devant ses 3 apôtres.
5: Aujourd'hui, vous êtes élevé à l'autel du Seigneur. À ce jour de la transfiguration du Seigneur, vous n'allez pas changer de visage, mais plutôt de vie. Vous allez quitter les statuts de novice pour devenir des sœurs oblates à l'Assomption.
2: Par ailleurs, le prédicateur a interpellé la conscience des chrétiens qui tentent de décourager les vocations des autres pour des raisons non fondées, ignorera les motivations profondes de chaque individu.
5: Souvent, quand on voit les sœurs s'engager, parfois dans nos familles et même dans nos quartiers, on pose des questions. Qu'est-ce qui t'a manqué pour aller là-bas au couvent? Nombreux oublient de poser aussi la question. Qu'est-ce qui t'avait motivé? Je crois que si on posait de telles questions, on pourrait peut-être avoir plusieurs religions.
2: Après l'homélie, les deux novices ont officiellement émis leur vœu temporaire, s'engagent à vivre dans la pauvreté, la chasteté et l'obéissance. Par la suite, Trentine, notre sœur, ont renouvelé leur engagement pour une durée d'un an. Ces engagements ont été reçus par la sœur provinciale du Congo, Kyakimwa Mwasi Darlene. Notons que ce samedi 8 août 2026, la messe de vœux perpétuels d'autres sœurs oblates de l'Assomption et le jubilé et le jubile devait prévu à la cathédrale de Butembo. Clôture, c'est jeudi 6 août 2026 de l'Assemblée provinciale de religieux et laïcs assomptionnistes. Les assises se sont clôturées par une note de satisfaction, du conseil provincial de participants. Durant des jours, le religieux et le laïc ont apprécié la matérialisation jusque-là de recommandations du chapitre de l'an 2023 et se sont fixés de nouvelles orientations qui devront le conduire jusqu'au nouveau chapitre prévu à 2029. Dans son mot de clôture, les supérieurs provinciales des Augustins de l'Assomption en Afrique, le père Jean-Paul Kombi Moussankania a salué la participation active des débats. Il faut monter cela. Il a ainsi recommandé la mise en œuvre des orientations données par les participants.
6: Je voudrais insister sur le respect des différentes orientations prises au cours de ces assises consultatives en vue d'une plus grande appropriation lorsque seront traduites à décision lors du prochain du Conseil des provinces. Toutes ces idées constituent un gisement inépuisable dans lequel il convient d'épuiser régulièrement pour construire l'avenir de notre province d'Afrique en route vers la célébration de ses 100 ans sur le sol africain.
2: Interrogé au sortir de ces assises, les participants n'ont pas caché leurs impressions. Les laïcs présents, cette activité ont salué la bonne marche d'ensemble entre religieux et laïcs assomptionnistes.
7: Je suis de la confrérie fraternité laïque assomptionniste de Kisangani. Les matières qu'on a pu décortiquer, je pense que c'est trop important par rapport à l'évolution, à l'avancement des activités de la congrégation aussi.
8: Dans l'ensemble, il y a eu de grandes évolutions. Les grandes questions qui nous relient entre le religieux et le laïc ont été débattues. Ça veut dire que notre alliance est vraiment vivante. Pas seulement dans les textes, mais on sent déjà qu'il y a des indicateurs dans la vie au quotidien. Ça nous a permis vraiment de rester ensemble avec nos frères, les religieux, prêtres et frères.
2: Plusieurs prêtres, frères et laïcs assomptionnistes de la province d'Afrique ont participé à cette assemblée provinciale qui précède le chapitre provincial d'Afrique. Nous allons changer des chapitres pour parler de la politique. La Convention pour la démocratie chrétienne, CONADEC, ce parti politique de l'Union sacrée de la nation, sera congrès du lundi 10 au mercredi 12 août 2026 au centre d'accueil Waikikyo. C'est la présidente de cette mouvance politique qui l'a annoncé ces jeudi 6 août 2026 à sa résidence 6 au quartier Vungi dans un point de presse. La députée nationale, trois fois élue du territoire de Lubero, Kavira Mapera Jeannette, a indiqué que ce congrès sera une occasion d'officialiser son parti politique en vue de préparer les échéances électorales prochaines. Pour la députée nationale Kavira Mapera Jeannette, ce n'est pas par les armes que l'on accède au pouvoir, mais plutôt par la politique.
9: Je viens ouvrir le tout premier congrès ordinaire de la CONADEC. Au fait, après les élections de 2023, le bureau politique de la CONADEC s'est réuni et a pris de grandes résolutions pour la bonne marche de la CONADEC. Et nos statuts le disent, pour que ces orientations, ces décisions du bureau politique soient applicables et valables, il faut nécessairement qu'ils soient entérinés par le Congrès, qui est l'organe suprême de notre parti politique, la CONADEC. Et c'est ce que nous faisons aujourd'hui. Et comme vous le savez, l'objectif et le but de chaque parti politique...
2: A elle d'ajouter qu'au cours de ces congrès, plusieurs thèmes seront exposés, dont celui relatif à la Constitution et aux systèmes électoraux.
9: Nous avons un expert qui va nous parler des systèmes électoraux en RDC. Donc, depuis que la RDC organise les élections, quels sont les différents systèmes, peut-être avec les inconvénients et les avantages. Il y aura un expert qui va nous briefer et qui va nous parler brièvement de grandes lignes de notre constitution de 2026, telles que modifiées aujourd'hui. Il y en a qui parlent de la révision constitutionnelle, il y en a qui parlent du changement constitutionnel. Il y aura quelqu'un qui va nous briefer un peu les grands axes et les grandes thématiques qui sont dans notre constitution.
2: Notons que ce congrès est le tout premier que ces partis politiques organisent depuis qu'il a vu le jour en 2012. Je l'ai dit à titre, les services de l'état civil dans différentes communes de la ville de Butembo font face à une pénurie de registres de naissance depuis plusieurs mois, constaté par Radio Moto Butembo Beni ce jeudi 6 août 2026 dans les bureaux de l'état civil où nous avons été. Le déclaration de naissance se font provisoirement dans ces cahiers afin d'assurer la continuité des service. Kambane Mundo Mathias, statisticien à la commune de Kimemi, en dit que les nouveaux registres sont attendus entre les mois de septembre et d'octobre, car la demande est déjà soumise auprès des autorités compétentes. Selon lui, dès leur réception et communiqué officiel sera publié pour inviter toutes les personnes ayant déjà déclaré la naissance de leurs enfants à venir retirer leurs actes sans problème. Il appelle ensuite les parents à la patience.
10: Nous recevons les enfants, nous les inscrivons dans un registre provisoire pendant de l'UNICEF qui nous produit. Il faut que nous soyons autorisés par le bourgmestre parce que nous envoyons même tous les rapports au bourgmestre, quitte à lui qu'il les renvoie alors à la mairie et puis à l'hiérarchie du mois de septembre et au-delà. Nous avons l'espoir que nous en aurons au moins 3 à 4 mois. Sur ce, nous attendrons septembre, octobre et ils attendront aussi parce que nous devons communiquer officiellement. Nous sommes avec les autorités. Ils savent que nous n'en avons pas. Nous avons expliqué même dans la réunion à la mairie que nous n'en avons pas. Le préposé urbain a dit qu'il va se rendre à Beni pour résoudre ce problème jusqu'à voir la solution.
2: En attendant l'arrivée de ce registre, les services de l'état civil poursuivent l'enregistrement des naissances dans des cahiers afin de permettre aux parents de régulariser la situation des enfants sans interruption. Notons que la loi congolaise accorde délai de 90 jours pour déclarer gratuitement la naissance de l'enfant à l'état civil. Le produit agricole pourrissent au marché d'Itendi faute d'évacuation. Itendi est une localité du groupement Mantia dans la chefferie des Bassois. Sur l'axe Butembo-Mangoro-Jipa, le président de la société civile dans cette partie du territoire des Lubéraux, que Radio Moto Butembo Beni a reçu ce jeudi 6 août 2026, parle des mauvais ajustements de la part d'un opérateur économique de Butembo Evra dans le secteur des transports. Ces derniers empêchent d'autres propriétaires de camions d'accéder au marché d'Itendi. Muindo Makelele Vulizu indique que seuls les habitants se trouvent perdants dans ce prétendu monopole des transports des biens. D'ailleurs, quelques femmes paysannes que le président de la société civile d'Itendi a rencontrées au marché de cette entité ont exprimé leur mécontentement envers cet opérateur économique. Face à cette souffrance des femmes paysannes, Mwindo Makelele Vulizu fait savoir qu'aucune personne ne sera tolérée de prendre les habitants d'Itendi en otage. Il indique que tout est mis en marche pour désillusionner l'opérateur économique qui empêche les autres camions d'entrer au marché. C'est pourquoi Makelele Vulizu appelle d'autres personnes œuvrant dans le secteur des transports d'amener les camions au marché d'Itendi pour évacuer les produits agricoles vers les centres urbains comme Butembo, Beni et ailleurs. Notons que le village d'Itendi a été aussi victime des massacres enregistrés à début de cette année 2026 à territoire de Lubero. Certains habitants ont décidé de vivre à Butembo tout en entretenant leurs champs à leur village pour la survie. Dans tous les cas, en croire le président de la société civile, la majorité des habitants est rentrer à Itendi. Et puis les agriculteurs et chefs terriens des villages de Bachou, Bapakombe et Bakondo se disent favorables à la signature d'une pétition visant l'arrêt de l'imitation participative du parc national de Virunga. La démarche du chef du village a sanctionné une réunion extraordinaire de restitution des rapports contestés rendus publics par la commission mise en place par les gouverneurs des provinces. Le rapport de la commission parlementaire de 2013 tenu à Kudidiwe dans les Mayangos et à secteur de Rouenzori. Les Mwami Atsu Taibo Alphonse antique avoir instauré comité pour mobiliser les moyens nécessaires pour cette cause en ville et territoire des Béni. Je vous propose de l'écouter.
11: Après le message de l'ICSN disant que la seule stabilité que eux connaissent, c'est le respect de la limite de 1935, c'est l'OE. Parce que nous, nous avons notre propre interprétation de cette limite. Parce que ce qu'ils ont fait dans la commission, nous avons déjà donné notre avis comme chef coutumier. En dehors de ça, la communauté aussi a présenté déjà ses avis par rapport à cette commission. Pour nous, nous trouvons que ce qui est salutaire dans toutes les démarches, même dans la lecture envolée de ces rapports déjà contestés, il y a deux points d'ailleurs qui parlent de la stabilité, dont l'ICSN a interprété de leur façon et nous autres de notre façon. Et nous pensons que faire pression sur l'actualisation ou bien la révision de ces textes de 1935 portant des imitations du parc national de Virunga, c'est la seule et la meilleure solution qui puisse apaiser les parcs, mais aussi la population riveraine. Et voilà pourquoi, pour faire pression à cette démarche, nous initions une pétition qui demande l'actualisation des limites du parc national de Virunga.
2: À sécurité, de présumés bandits armés munis d'armes blanches ont signé une incursion dans la cellule Vuliki, Kanzanza, au quartier Matembe, à commune Vulamba, c'est dans la ville de Butembo. Les faits s'est passé dans la nuit du jeudi au vendredi 7 août 2026. Selon Kakule Moussaï Jean-Baptiste, président de la société civile à commune Vulamba, ses opérants nocturnes tués par balle, Palukurumba César, d'une trentaine d'années. Ils ont aussi blessé sa sœur Kaindo Mukirania Sifiwe. Ils opéraient aisément sans s'inquiéter, regrette Kakule Les Moussaï Jean-Baptiste. À part le meurtre de César, ces malfrats ont également troublé l'ordre public dans certaines habitations. Ici, ils ont emporté avec eux des biens et des sommes d'argent. Kakule Moussaï Jean-Baptiste demande aux autorités sécuritaires de mener des enquêtes minutieuses pour que les auteurs de cet acte soient dénichés.
12: Ces assaillants ont circulé librement dans la dite cellule, procédant à des intrusions systématiques dans plusieurs habitations, sous prétexte d'être à la recherche d'un présumé bandit en fuite. Au cours de cette opération, ils auraient intimidé les occupants de maisons visitées et procédé à l'extorsion des biens de valeur et des sommes d'argent. Les victimes enregistrées sont les suivantes. Il s'agit de Madame Kasoki Darlene, veuve de son état, auprès de qui les assaillants ont réussi à extorquer la somme évaluée en $200. Il y a Monsieur Kasereka Voroka qui a perdu 95 000 francs, $10 et 3 téléphones. Il y a Madame Nziabake Jeanne, veuve de son état, une somme de $30 et 51 500 francs congolais lui ont été extorqués. Monsieur Palukurumba Luanzo alias César, auprès desquels une somme de $5,300 et 70 000 francs congolais aurait été emportés, et c'est d'après les déclarations de membres de sa famille. Au cours de cette opération criminelle, Monsieur Palukurumba Luanzo alias César a été assassiné par balle dans les enceintes de son habitation. Sancerre, âgé de 32 ans, ayant tenté d'alerter le voisinage par ses cris, elle a été également atteinte par balle à la partie abdominale et elle a été grièvement blessée.
2: Et puis la présence signalée de rebelles du GDF accompagnée de nouvelles attaques dans plusieurs localités du secteur de Benimbao continue d'inquiéter la société civile locale. Le président a exprimé cette préoccupation Son président Pardo a exprimé cette préoccupation ce mercredi 5 août 2026, 70 heures après trois attaques attribuées à ces groupes armés aux environs de Sambo Kochani-Chani. Georges Kiva y a alerté sur la menace qui pèse sur l'ensemble du secteur de Benimba. Il appelle les forces armées à renforcer la protection des civils de leurs biens. Il invite également les cultivateurs qui se rendent dans les champs situés à profondeur à faire preuve d'une grande vigilance. On l'écoute dans cette élément recueilli par Sami Kita.
13: L'ADF a presque traversé tous les groupements du secteur de Benimba, à commencer par le banan de Kainama. Il est arrivé à Bambouba Kisiki, même dans les Batangi, après Batangi Mbao, c'était à Mangina, jusqu'à atteindre même le groupement de Basoa Madiwe. Maintenant, pour le moment, la situation est tellement compliquée au niveau du groupement de Batangi Mbao et Bambouba Kisiki, dans les Kiuskivi, vers Chani Chani. Voilà que nous avons peur que l'ennemi puisse encore piétiner les secteurs de Benimba, même s'il est encore dans l'Ituri. Nous appelons la population qui se trouve dans le fin fond de Kiuskivi, Chani Chani, à la vigilance et à la prudence, parce que l'ennemi commence maintenant à être visible dans cette partie-là. C'est pour cela que nous appelons les outils de sécurité de bien jouer leur rôle à protéger cette population. Parce que quand l'ennemi est de l'autre côté, nous savons qu'il y a possibilité qu'il traverse pour chercher la partie est où se réfugier. Maintenant, nous appelons les outils de sécurité de mettre une ceinture, de mettre à l'abri la population de Chani Chani, de Maïmoya, dans les Bambouba Kisiki et dans les Batangi Mbao.
2: Signalons que les attaques attribuées au ZDF a enregistré dimanche dernier aux alentours de Sambo Kochanchani et a coûté la vie à trois civils, ont provoqué de nouveaux déplacements des populations vers des localités jugées plus sûres. C'est la fin de la première partie de cette édition des informations. La seconde, elle est consacrée au sport et ce sera avec les chroniqueurs Maison Gislain qui ont boué.

0: sport
1: dans quelques instants.
2: Merci amis sportifs, voici les informations des sports qui commencent par les compétitions interclubs de la CAF. Le tirage au sort des préliminaires de cette compétition ont eu lieu, c'était hier jeudi 6 août 2026. Et les représentants de la République démocratique du Congo sont fixés sur les sorts de matchs qui seront donc joués. Alors, le tout-puissant Mazembe, champion de la Linafoot 2026, sera opposé au Medeama Sporting Club du Ghana, tandis que le FC Les Aigles du Congo, vice-champion national, affrontera la paire FC du Rwanda. Le tout-puissant Mazembe disputera le match aller au Ghana entre le 4 et le 6 septembre avant de recevoir Medeama à Lubumbashi pour la manche retour prévue du 11 au 13 septembre 2026. Habitué de grandes compétitions continentales, le club louchois tentera de retrouver les sommets de la Ligue des champions africaines après plusieurs saisons sans sacre. De son côté, le FC Les Aigles du Congo se déplacera à Kigali pour les matchs aller programmés entre le 4 et le 7 septembre avant d'accueillir la paire FC à République démocratique du Congo pour la manche retour prévue du 11 au 13 septembre. Pour cette deuxième participation à la Ligue des champions de la CAF, les clubs quinois ambitionnent de franchir le premier tour et de poursuivre son parcours dans la compétition. Les vainqueurs de ces confrontations accéderont au tour suivant des éliminatoires de la plus prestigieuse compétition interclub du continent africain. Et à coupe de la Confédération, sachez que l'AS Maniema Union est exempté du premier tour grâce à son excellent positionnement au classement de la CAF et débutera directement au deuxième tour préliminaire. L'équipe de Kindu affrontera les vainqueurs du duel entre l'Université de Namibie et les Angolais de Kabuskop de Palangas. Par contre, les DC Virunga de Goma, vainqueurs de la Coupe du Congo, défiera la formation de Bazar Brave de Seychelles. Les équipes représentant de la République démocratique du Congo désormais et moi pour parfaire leur préparation physique et tactique afin de porter haut les couleurs du pays sur la scène continentale. Et nous allons finir par les marchés des transferts. Sachez que en Europe, après 9 ans d'immense succès à Liverpool, Mohamed Salah, 34 ans, rebondit à Trabzonspor. C'est la Super League de la Turquie. Il est engagé pour 2 saisons. L'ailier international égyptien, qui a fait l'objet d'un accueil à grande pompe, va devenir le joueur le mieux payé du championnat de Turquie. La légende de Rez rêvera a désormais confirmé sur le terrain. C'est tout pour ces informations des sports.
3: On s'accroche pour cette revue de presse sur votre radio.
4: À la une des médias, ce vendredi 7 août 2026, le transfert à la justice militaire des cadres du PPRD et la riposte sanitaire contre le virus Ebola. Actualité possédée rapporte Kobe Minaku Nchalanchoko, ancien président de l'Assemblée nationale, Emmanuel Chadari, candidat malheureux du UFCC à l'élection présidentielle de 2018. Tous deux membres du PPRD de Joseph Kabila Kabange ont été transférés à l'auditorat militaire général après plus de 200 jours de détention. Les médias lignes mettent l'accent sur les éléments des procédures, rappelant que les deux personnalités ainsi que les secrétaires nationaux de leur parti, Dunia Kilanga, ont été arrêtés à leur domicile entre décembre 2025 et janvier 2026 avant d'être maintenus en détention sans présentation formelle à un juge. Les potentiels analysent la dimension politique et les enjeux liés aux droits humains dans cette affaire, soulignant que ses opposants ont passé plus de 7 mois dans les locaux des services de renseignement, notamment au Conseil national de la cyberdéfense, avant leur mise à la disposition des autorités militaires. Congo Nouveau met en relief les accusations formelles, indiquant que les prévenus sont poursuivis pour atteinte à la sûreté de l'État, tandis que leur famille politique dénonce une manœuvre visant à neutraliser l'opposition. Au sujet d'Ebola, l'ORET tient que l'épidémie d'Ebola franchit la barre des 3000 cas. Econews titre sur la prise en main directe de la situation par le président de la RDC. Félix Antoine Tshisekedi Chilombo face à Ebola dramatique et a franchi la barre des 3973 cas et 1801 décès enregistrés dans 5 provinces du pays. C'est sur cette possédée apporte un éclairage exclusif sur les mesures préventives et les contrôles sanitaires renforcés à Maluku où une embarcation a résonné depuis le mercredi 5 août à raison des décès suspects liés à Ebola parmi les 200 passagers. Le média indique que les premiers tests effectués pour lever les doutes écarteraient pour l'instant la piste du virus. InfoV7 rassure le public en précisant que les autorités ont immédiatement imposé un protocole d'isolement strict et ont formellement démenti les rumeurs alarmistes circulant sur les réseaux sociaux au sujet de prétendus décès multiples à bord de cette embarcation à provenance de Kisangani. Le phare, pour sa part, s'intéresse à l'appui international et annonce le déblocage par Washington d'une aide d'urgence supplémentaire de plus de 242 millions de dollars américains destinés à financer les dépistages, le renforcement de la surveillance épidémiologique et les centres de traitement ARD Congo. Congo Nouveau, de son côté, fait état des séminaires de formation organisés pour former les journalistes à diffuser des messages de prévention précis contre l'épidémie d'Ebola. C'est la fin de cette revue de presse. Merci à vous de l'avoir suivi.

Merci beaucoup, chers amis auditeurs, auditrices. Aussi, merci à la technique de nous avoir assuré la mise en onde et de nous écouter. Vous continuez à nous écouter. Voilà, c'est une rediffusion. Il faut passer de votre chère émission Les Agents de l'Ordre, les Walinda Ibada. Merci, c'est parti.

Si beaucoup vous avez constaté qu'il y avait un, il y avait un problème lors de l'émission là, dit 8, c'était le 8, c'était une rediffusion, il y avait une coupure et puis c'était en tout cas la pause, la longue pause. Mais maintenant, nous sommes toujours là avec vous, c'est la Radio France Internationale qui vous arrive dans une poignée de secondes. C'est parti.

0: battrait encore. Secret. La Côte d'Ivoire célèbre les 66 ans de son indépendance, une cérémonie au cours de laquelle a été officiellement présenté le tambour parleur. Objet sacré des peuples bidjans, il avait été restitué par la France en début d'année. Nous serons en direct de Yopougon. Facebook, TikTok, YouTube coupés depuis 10 jours en Guinée. Des associations dénoncent une atteinte aux droits fondamentaux des citoyens.
1: Et puis les inégalités hommes-femmes sont accentuées pour celles qui viennent de milieux ruraux. C'est le constat de la dernière enquête Afrobaromètre. Comment l'expliquer et comment y remédier? Eh bien, on en parle dans une vingtaine de minutes avec l'invité d'Afrique Midi, Sadio Banning. Elle est la coordinatrice du laboratoire de genre à l'université Gaston Berger de Saint-Louis au Sénégal. En République démocratique du Congo, un geste attendu depuis des mois vient d'avoir lieu cette nuit.
0: Le tout premier transfert de prisonniers détenus par Kinshasa est remis à la FC-M23. Un transfert rendu possible dans le cadre du mécanisme de Doha, un mécanisme de paix entre les deux parties. Alors cela concerne pour l'instant 15 personnes, mais c'est en tout cas un signal qui pourrait ouvrir la voie à des libérations bien plus massives. Patient Ligodi, l'opération a été préparée dans le plus grand secret, en pleine épidémie d'Ebola. Elle n'a pas été facile parce que, notamment, le convoi a dû traverser deux frontières pour y parvenir.
2: Oui, Fanny, le convoi a quitté Beni dans le Nord Kivu hier soir. Il a emprunté l'axe Beni-Kassindi, l'un des plus sensibles de la région. Une nuit des routes à travers notamment les territoires ougandais. Arrivé ce matin à Rutshuru, c'est là que ces 15 détenus ont été remis à la FCM23. Selon nos informations, ce ne sont pas des profils sensibles. Aucun condamné à mort parmi eux. D'autres non plus. Lourds figurent encore sur les listes en discussion. Et sur les difficultés, le passage par l'Ouganda a nécessité l'aval de plusieurs ministères congolais et celui des autorités ougandaises elles-mêmes. L'opération s'est déroulée en pleine épidémie d'Ebola. Une ambulance de la Croix-Rouge ougandaise était même mobilisée en cas d'urgence. Opération délicate donc. Le comité international de la Croix-Rouge et les parties prenantes ont d'ailleurs verrouillé toute communication jusqu'à la confirmation de la remise pour ne pas compromettre l'opération en cours.
0: Concrètement, patient, que représente ce transfert pour la suite du processus de paix?
2: C'est un test avant tout. Jusqu'ici, rien n'avait véritablement bougé sur le terrain. Nous espérons que cette opération ouvrira la voie à d'autres libérations, a d'ailleurs réagi Stéphanie Heller, chef des opérations du CICR à Kinshasa. Un pas, oui, mais un geste qui reste modeste à l'échelle des enjeux. Au total, une opération d'échange est attendue, portant sur environ 300 détenus réclamés par la rébellion et presque 150 personnes attendues par le gouvernement et détenues par l'FCM23. Ce transfert de 15 personnes est donc un signal encourageant pour la médiation, mais la confiance, elle, reste largement à reconstruire entre Kinshasa et l'FCM23. On sait par exemple qu'un autre chantier en témoigne. Le mécanisme est censé vérifier sur le terrain les violations de cessez le feu que chaque camp reproche à l'autre. Il devait démarrer ses travaux depuis des semaines. Il reste lui aussi bloqué.
0: Merci, patient Ligodi. Jour de fête nationale en Côte d'Ivoire, le pays célèbre aujourd'hui le 66e anniversaire de son indépendance. À cette occasion, le tambour parleur, le Djigi Ayokwe, a été présenté aux Ivoiriens. Objet sacré pour les peuples bidjans, il avait été arraché en 1916 par les colons français. Après plusieurs années de négociations, c'est la première pièce culturelle restituée en début d'année par la France à la Côte d'Ivoire. Binta Diagne, vous êtes en direct de Yopougon, où vous avez assisté à une cérémonie très symbolique.
3: Oui, car c'est la première fois que le tambour parleur est dévoilé au grand public ivoirien depuis son retour dans le pays. Il y a d'abord eu le défilé militaire et puis le tambour a ouvert le défilé civil qui est en cours. J'imagine que vous entendez un peu la musique. Alors il est posé sur un camion rouge protégé par une vitrine. Il est entouré de deux chefs traditionnels ébriés et à côté de ce camion, eh bien, il y avait des personnes habillées en tenue traditionnelle qui chantent solennellement Djigi Ayokwe pour célébrer son retour. Le tout sous l'œil à la fois curieux et enthousiaste du public. Je suis fière et heureuse, affirme Marie-Ange, une habitante de Yopougon, qui, comme tant d'autres ce matin, a immortalisé ce moment sur son téléphone portable. Après Yopougon, le Djigi Ayokwe se dirige vers la commune d'Adjamé, où une cérémonie traditionnelle est organisée tout à l'heure.
0: Le choix de Yopougon, c'est un choix politique pour cette cérémonie. Yopougon était pendant des années un fief de Laurent Gbagbo. Binta, comment la classe politique se positionne-t-elle par rapport à ce geste ?
3: Alors, vous l'avez dit, Yopougon, c'est la plus grande commune du pays en termes d'espace, mais aussi en termes de population. Et politiquement parlant, eh ben, c'était jusque-là considéré comme le fief de Laurent Gbagbo, mais les choses ont changé. Le RHDP dirige la mairie depuis une dizaine d'années maintenant. Le développement doit irriguer l'ensemble du territoire national, a souligné hier soir Alassane Ouattara. Le président ivoirien veut par ce geste montrer une image de rassemblement dans les capitales économiques et politiques. Côté opposition, plusieurs personnalités étaient présentes ce matin, notamment l'ancien ministre Charles Déboudé, chef cadre du PDCI. Et dans une vidéo diffusée hier soir, Sylvia Thiam, le leader du PDCI, a rendu un hommage appuyé au président ivoirien. Il a salué les gestes posés ces derniers mois. Le RHDP était en effet largement représenté aux 80 ans du PDCI. Ces gestes visent notre volonté d'ouverture et de dialogue, souligne Tidiane Thiam. Enfin, Fanny, le PPACI de Laurent Gbagbo est plus distant et plus critique vis-à-vis de cette cérémonie. Il ne participe pas à ces festivités. Michel Gbagbo, le fils de l'ancien président ivoirien, déplore plus de 1000 prisonniers politiques, selon ses mots, tout en dénonçant la cherté de la vie dans le pays.
0: Merci Binta Diagne, en direct de Yopougon. Et vous l'avez dit, le président Alassane Ouattara s'est exprimé hier dans une allocution à la télévision nationale. Et il est notamment revenu sur la démolition sans autorisation de nombreuses habitations à Koumassi. Alassane Ouattara a assuré que toutes les responsabilités seront établies. Fin de citation. Sans grande surprise, Patrice Talon a été élu à la tête du Sénat. L'ancien chef de l'État béninois était l'unique candidat. Pendant 5 ans, il va donc présider cette nouvelle chambre du Parlement, puisqu'elle est née d'une révision constitutionnelle adoptée en novembre dernier sous son magistère. L'opposition avait d'ailleurs combattu ce projet à l'époque, ses adversaires affirmant que le Sénat avait été créé sur mesure pour lui servir de point de chute. Jean-Luc Aplogan.
4: Moins de 3 mois après son départ du pouvoir, Patrice Talon revient dans le jeu politique comme président d'institution. Dans l'ordre protocolaire, il devient ainsi numéro 3 après le chef de l'État et la vice-présidente de la République. Voici ses premiers mots après son élection.
5: Je donnerai le meilleur de moi-même. Nous avons tous vécu depuis quelques jours une ambiance extraordinaire qui a gommé nos divergences. Face à cette responsabilité, nous devons œuvrer comme une famille, comme des amis, pour le renforcement de l'unité nationale, de la paix et de la démocratie.
4: Parmi les 3 autres membres du bureau élu figurent 2 de ses anciens ministres et l'ancien président de l'Assemblée nationale, un de ses proches. Sur les 25 sénateurs, un seul ne lui a pas donné sa voix, glissant un bulletin blanc dans l'urne, un résultat qui traduit, selon un sénateur, un désir d'unanimité autour du bureau. Selon la loi, le Sénat régule la vie politique, il valide les lois sur la Constitution, les élections et les partis politiques avant leur entrée en vigueur. Le Sénat peut suspendre ou retirer un droit politique ou civique aux acteurs politiques, sauf le chef de l'État et les présidents de l'Assemblée nationale ou du Conseil économique. Il tient 4 sessions ordinaires par an. Patrice Talon définit quant à lui l'institution comme une chambre de sagesse, de conseil, de conciliation et d'apaisement. Ne pas y siéger, dit-il, est une faute. Jean-Luc Aplogan, Cotonou, RFI.
1: Au moins 141 morts et des personnes toujours portées disparues.
0: C'est le dernier bilan de la crise migratoire de Ceuta, établi par l'AMDH, l'Association marocaine des droits humains. Des chiffres bien supérieurs à ceux donnés par les autorités espagnoles ou marocaines jusqu'à présent. L'AMDH organisait ce matin une conférence de presse. Elle a critiqué la responsabilité de Rabat et de Madrid, dénonçant une gestion purement sécuritaire de la question migratoire. Mathias Reynal, vous êtes à Rabat pour RFI. L'AMDH a livré donc sa vision politique de la crise de Ceuta.
6: Oui, la tentative de migration irrégulière de dizaines de milliers de Marocaines et Marocains au péril de leur vie, dit l'association, révèle l'ampleur de leur désespoir, de l'impasse sociale et économique dans laquelle ils se trouvent plongés aujourd'hui. Cette crise repose sur des facteurs structurels, baisse du pouvoir d'achat, dégradation des services publics, difficultés dans l'éducation, la santé, le logement. L'État marocain a une responsabilité fondamentale qui ne peut être éludée, estime la MDH. L'association qui a donc fourni un nouveau bilan, revu à la hausse, au moins 141 morts. Elle affirme s'appuyer sur les données officielles, sur les médias et des éléments recueillis par les organisations de défense des droits humains. La MDH ne précise pas le nombre de disparus. Une source au sein de l'association m'a expliqué qu'il était tout simplement impossible de fournir même une estimation à ce stade. Pour la MDH, la responsabilité ne relève pas seulement du Maroc, elle met en cause l'Espagne et plus largement l'Union européenne, leur politique d'externalisation du contrôle de leurs frontières qui réduit la question migratoire à l'aspect sécuritaire. L'association appelle Bruxelles à favoriser des voies sûres, légales et dignes pour la migration. La MDH a réitéré aujourd'hui son appel à l'ouverture d'une enquête indépendante et transparente. Elle demande enfin d'assurer la protection des mineurs toujours présents à Ceuta. Il serait plus d'un millier selon les chiffres officiels.
0: Mathias Reynal en direct de Rabat, merci.
1: Si vous nous écoutez depuis la Guinée, vous rencontrez peut-être des difficultés d'accès à certains réseaux sociaux.
0: Facebook, TikTok, YouTube sont en effet coupés depuis 10 jours. WhatsApp rencontre également des difficultés. Si les autorités n'ont pas communiqué sur ces coupures, des associations dénoncent une atteinte aux droits fondamentaux des citoyens et aux droits des consommateurs. Tanguy Billan, ces restrictions ont évidemment des répercussions sur le plan économique.
7: Depuis mardi dernier, les Guinéens sont obligés de passer par un VPN pour utiliser Facebook ou TikTok. Une situation qui exaspère et qui met en difficulté les entreprises pour qui ces applications sont vitales. Bani Sidibé est le président de l'Union pour la défense des consommateurs de Guinée.
8: Il y a une grande perte au niveau de beaucoup d'entreprises, surtout des PME qui font les commerces en ligne, qui font leurs activités à travers les réseaux sociaux TikTok, Facebook, YouTube, parce que quand vous voyez aujourd'hui, la plupart des consommateurs guinéens commencent à rentrer dans les achats en ligne aujourd'hui à travers les réseaux sociaux.
7: Plus grave, ces restrictions constituent des atteintes au droit à l'information et à la liberté d'expression, dénonce l'Association des blogueurs de Guinée. Son président Baro Kondé regrette la normalisation de cette pratique qui avant se limitait aux périodes électorales ou aux jours de manifestation. C'est en effet la sixième coupure depuis 2023.
9: Avant, il y avait en fait des restrictions lors des périodes de tension ou des périodes électorales. Ces derniers temps, la particularité c'est que souvent on bloque Internet où on restreint l'accès aux réseaux sociaux pendant des périodes relativement stables comme nous sommes en train de le vivre maintenant là.
7: Les deux associations demandent la levée immédiate de ces restrictions. Elles réclament aussi des explications au gouvernement qui n'en a jamais fourni. Lors d'une coupure record de 3 mois entre 2023 et 2024, le porte-parole du gouvernement d'alors, Ousmane Gawal Diallo, avait déclaré qu'Internet n'est pas un droit en Guinée.
0: Sollicité par RFI, ni le gouvernement ni l'autorité de régulation des postes et des télécommunications n'ont donné suite. Direction le Sénégal et la mise au point des autorités concernant le gisement de Sangomar. En début de semaine, le ministère de l'Énergie et du Pétrole a tenu à détailler les revenus que l'État perçoit sur l'exploitation de ce champ pétrolifère. Cette mise au point fait suite à une polémique selon laquelle le Sénégal ne toucherait que 25 francs pour 1 million de francs de pétrole vendu. Faux, répondent les autorités, communiquant des données issues de l'exploitation du premier trimestre de l'année 2026. RFI s'est penché sur ces chiffres avec l'aide de la FERDI, la Fondation pour les études et recherches sur le développement international. Charlotte Cossé.
10: Quels que soient les critères pris en compte, le chiffre de 25 francs semble largement sous-estimé. C'est la conclusion de Yannick Boutery, chargé d'études à la FERDI. Il est spécialiste des questions de fiscalité pétrolière.
11: J'ai refait les calculs et donc on observe que si on prend le communiqué du ministère du Pétrole, ils ont prélevé 37 millions de dollars au premier trimestre 2026. On serait déjà quasiment à 50 000 francs CFA de recettes sénégalaises pour 1 million de pétrole vendu. Mais si on reprend même globalement les autres impôts, les derniers chiffres que l'on a en date avec le rapport ITIE, on arriverait quasiment à 300 000 francs CFA de recettes pour 1 million de pétrole vendu en 2024.
10: Des recettes donc bien supérieures. Cependant, le contrat signé avec l'entreprise australienne Woodside en 2004 est loin de répondre à la fiscalité du nouveau code pétrolier adopté en 2019. La FERDI a publié ses projections dans une récente étude.
11: Sur 20 ans de production, on arrive à la conclusion que le partage de rente serait d'environ 51% de la rente pétrolière de Sangomar qui reviendrait à l'État. Ça peut paraître assez faible au regard des comparaisons internationales. Si on appliquait l'actuel code pétrolier sénégalais, on serait plutôt à 73-74%.
10: La renégociation des contrats avec les entreprises internationales est l'une des grandes promesses de campagne du président Diomaye Faye.
0: Charlotte Cossé du service économie de RFI. Des troupes ougandaises déployées à Gaza, la proposition a été adoptée hier au Parlement ougandais. Les troupes ougandaises interviendraient dans le cadre de la force internationale de stabilisation prévue par l'accord de désarmement du Hamas conclu fin juillet. Force qui comprendrait le Maroc, le Kosovo, l'Albanie et le Kazakhstan. Ce déploiement fait partie d'une initiative du Conseil de paix, cet organe créé par Donald Trump et chargé de préparer l'après-guerre. Lisa Fabian, comment cette proposition a été accueillie par les parlementaires ougandais ?
12: Avec une certaine surprise pour certains puisque cette motion a été présentée un peu en dernière minute ce jeudi par le ministre ougandais de la Défense, ce qui n'a pas empêché son adoption au terme de cette session parlementaire. Le ministre Kiryowa Kiwanuka a expliqué qu'à la fin du mois de juillet, les États-Unis avaient officiellement demandé à l'Ouganda de participer au futur déploiement de la force internationale de stabilisation à Gaza. Des réunions préparatoires auraient même déjà eu lieu entre le commandement des forces armées ougandaises, des officiels américains à Kampala et des représentants de cette force. La participation de l'armée ougandaise se limitera, selon le ministre de la Défense, à soutenir le cessez-le-feu, à protéger les civils palestiniens accueillis au sein d'une future zone humanitaire dédiée et à faciliter le désarmement dans la bande de Gaza. Pas de précision pour l'heure sur la taille de ce contingent. Certains députés ont également questionné les risques d'une telle mission pour les soldats ougandais, même si le ministre de la Défense a garanti que les militaires resteront politiquement neutres. Également présent ce jeudi devant l'Assemblée, le major général Henri Masiko Ndarubwein a déclaré que l'engagement des troupes ougandaises dans la force internationale de stabilisation était une preuve supplémentaire de leur professionnalisme dans les opérations de maintien de la paix depuis des décennies sur différents théâtres extérieurs.
0: Elisa Fabian, merci. Dans moins de 5 mois, des élections doivent se tenir au Soudan du Sud, les premières depuis l'indépendance du pays. Mais les Nations Unies restent préoccupées. Réunis hier lors d'un conseil de sécurité, les leaders chargés de superviser les progrès de l'accord de paix de 2018 ont pointé l'impasse politique et sécuritaire qui persiste depuis mars 2025. Et pour éviter la reprise de la violence, des pistes ont été recommandées aux diplomates à l'ONU. Les précisions de notre correspondante à New York, Karine Houten.
13: Ce sont des conseils qui reviennent régulièrement, mais qui, faute d'être mis en œuvre, pourraient faire dérailler l'accord de paix revitalisé. C'est ce que pense la commission mixte reconstituée de suivi et d'évaluation, ainsi que la principale association représentant les femmes et les filles au Soudan du Sud. Ils aimeraient tout d'abord que la protection des civils soit consolidée dans le mandat de la force de la MINUS, notamment pour les femmes et les filles qui sont confrontées à des risques de violences sexuelles et au conflit. Deuxièmement, il faut créer sans plus attendre le tribunal hybride pour le Soudan du Sud avec la Commission pour la vérité, la réconciliation et la guérison comme prévu par l'accord de paix. Troisièmement, il faut que plus de femmes puissent se présenter aux élections ou s'impliquer dans les processus constitutionnels, celui de justice, de transition et de décision politique. L'idéal serait que la représentation des femmes dépasse enfin le seuil minimum de 35%. Quatrièmement, le Conseil doit user de son influence pour nourrir un consensus politique plus large entre tous les acteurs politiques et civiques pour permettre la tenue d'élections crédibles et inclusives en décembre prochain. Il lui a même été demandé d'envoyer une mission de confiance à Djouba pour discuter avec toutes les parties prenantes. Karine Houghton, New York, RFI.
1: 140 millions d'euros, la somme a de quoi donner le tournis.
0: C'est le montant estimé du transfert au Real Madrid de l'international ivoirien Yann Diomandé, le transfert le plus cher de l'histoire du club madrilène. L'ivoirien de 19 ans a signé un contrat de 7 ans qui fait grand bruit dans le milieu footballistique et aussi en Côte d'Ivoire, le pays de Yann Diomandé. Qu'en pensent les Abidjanais? Molamine Savané est allé recueillir leurs impressions.
14: Je pense que c'est une très bonne nouvelle pour la Côte d'Ivoire, pour le public sportif ivoirien. Et je pense que ce sera le plus gros transfert. C'est avec beaucoup d'émotion que nos prières l'accompagnent pour qu'il puisse être performant, il puisse vraiment s'exprimer au Real Madrid.
15: Sa présence au Real Madrid, c'est pas un cadeau qu'on lui fait, c'est parce qu'il a la qualité. Et José Mourinho a vu en lui cette qualité-là. Donc à lui de prendre conscience tout simplement de jouer libéré, de jouer son football comme il l'a fait dans les clubs précédents, notamment les Ganes.
16: C'est une très grande fierté pour la Côte d'Ivoire de voir un de ses jeunes joueurs évoluer dans une très grande équipe. Nos joueurs ont du mental, donc je pense qu'il a les épaules pour, il a les capacités pour et Dieu l'accompagnera.
17: Je faisais partie de ceux qui était un peu déçu parce que j'ai encore en mémoire le transfert manqué de Sergio Mikel au Barça. Aujourd'hui, ça faillit être Yann Diomandé. Heureusement que tout finit bien. Je pense qu'il a la tête libre pour pouvoir donc exprimer son talent.
15: Il y aura des critiques à la moindre contre-performance et c'est pourquoi il doit s'entourer également d'une équipe professionnelle, de psychologues. Et je vous assure que les premiers démarrages de Yann Diomandé sous le maillot du Real Madrid va entraîner tout le monde pour pouvoir monter en puissance.
0: Des propos recueillis par Molamine Si Savané.
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0: 12h49 en temps universel, 14h49 à Paris. Le rappel des titres de l'actualité internationale avec vous, Paul-Lancin Spinelli.
1: Les attaques des rebelles yéménites Houthis se multiplient. Au moins 3 membres des forces gouvernementales yéménites et 2 civils ont été tués aujourd'hui dans une province riche en pétrole. Frappes qui interviennent au lendemain des plus meurtrières dans le pays depuis la trêve de 2022. 58 soldats sont morts hier. La bataille diplomatique entre l'Espagne et l'Italie n'est pas terminée. Madrid demande à Rome de lever ses contrôles aux frontières et menace l'Italie de mesures de rétorsion. Rome avait mis en place des restrictions après avoir critiqué la gestion par les autorités espagnoles de la crise migratoire de Ceuta. Le taux de chômage en France n'avait plus atteint ce niveau depuis août 2020, 8,3% avec une augmentation de 0,2 points au deuxième trimestre. Et puis la Fédération norvégienne de football va demander la démission de Gianni Infantino. Le président de la FIFA est sous le feu des critiques, notamment européennes, depuis l'annonce de son projet de proposer aux investisseurs privés d'acquérir des parts du mondial de foot. Le fossé entre les zones urbaines et rurales creuse les inégalités pour les femmes africaines. C'est le constat dressé dans le dernier rapport Afrobaromètre. Les femmes rurales en Afrique sont confrontées à plus d'inégalités en matière d'éducation, d'emploi ou encore d'accès aux ressources. Alors comment l'expliquer et comment y remédier ? Sadio Banning est la coordinatrice du laboratoire de genre à l'université Gaston Berger de Saint-Louis du Sénégal. Elle est votre invitée, Fanny Noirot-Cabré.
0: Sadio Banning, bonjour.
18: Bonjour.
0: Les inégalités hommes-femmes sont accentuées pour les femmes qui viennent du milieu rural. C'est l'un des constats de ce rapport de l'Afrobaromètre. Pourquoi ce double obstacle ?
18: Parler des inégalités entre les femmes du milieu urbain et du milieu rural suppose déjà de prendre en compte l'inégalité d'accès aux services de base et qui touche particulièrement les femmes venant du milieu rural, notamment en termes d'accès à l'éducation, en termes d'accès à l'eau, l'électricité, les équipements post-agricoles, mais aussi aux pistes rurales. Et déjà, ça pose des inégalités très structurelles qui mettent vraiment la condition des femmes rurales dans des conditions très difficiles, qui fait que souvent, elles n'ont pas accès à tous ces services et pourtant on leur demande de pouvoir être productives, compte tenu aussi de leur rôle productif qu'elles jouent notamment dans le cadre de leur ménage.
0: Effectivement, elles sont moins susceptibles que les hommes de posséder par exemple des actifs, que ce soit des actifs financiers comme des comptes bancaires ou des outils numériques comme un téléphone portable ou un ordinateur. Ça les handicape doublement ?
18: Carrément, d'autant plus qu'elles sont très prises par les charges domestiques et l'accès aussi au téléphone suppose un certain pouvoir d'achat, mais aussi l'accès à ce qu'on appelle les smartphones suppose l'accès à l'électricité simplement pour pouvoir charger son téléphone. Mais quand on parle aussi de l'accès au foncier, on voit que c'est des espaces qui sont contrôlés par les hommes et ce qui met encore à rude épreuve l'accès à la fois des femmes aux outils numériques qui pourraient faciliter leur quotidien, tout autant l'accès aussi au crédit. Et ce qui fait que si bien que les dynamiques d'entrepreneuriat sont très fortes, ça risque très précarisé par ce faible accès au crédit, mais aussi aux outils numériques qui pourraient complètement changer leur quotidien en dépit de la faiblesse d'accès à ces services de base.
0: Sadio Banning, vous en tant que spécialiste du genre, est-ce que vous constatez une prise en compte, par exemple dans les politiques publiques ou dans les initiatives, de cette différence entre les femmes rurales et les femmes urbaines ?
18: Carrément. Alors, en 2016, l'État du Sénégal a mis en place ce qu'on appelle le programme d'urgence de développement communautaire, qui est une politique d'urgence qui vise à améliorer les conditions de vie des ménages dans les milieux ruraux, mais surtout l'autonomisation des femmes. Et ce programme est aujourd'hui repris par beaucoup de pays d'Afrique et son objectif principal, c'est justement de permettre à ces femmes d'accéder à ces services de base, mais particulièrement de s'autonomiser par l'entrepreneuriat, mais aussi par l'accès à des services jusque-là qui sont inaccessibles en termes de santé, d'éducation, mais aussi d'infrastructures post-agricoles. Et à ce niveau-là, on peut dire qu'il y a aussi le PUMA qui est un autre programme aux frontières qui vise aussi l'autonomisation de ces femmes. Donc il y a des initiatives politiques, mais c'est des initiatives qui restent assez précaires en termes de durabilité, puisqu'on sait qu'après la mise en œuvre, le fonctionnement durable est remis en cause par le manque de capacitation de ces femmes à pouvoir gérer quand l'État se retire.
0: Et toujours dans ce rapport de l'Afrobaromètre, à l'inverse peut-être, on peut dire, les femmes rurales, elles apparaissent plus engagées politiquement que les femmes urbaines. Comment on l'explique ?
18: Cet engagement politique s'explique clairement dans le sens où, consciente du fait qu'elles n'ont pas accès aux mêmes services urbains, la politique apparaît comme une ressource qui, pleine de promesses, vient aussi être un levier à partir desquels elles pourraient s'appuyer pour pouvoir accéder à tous ces services dont elles ont droit, mais auxquels elles n'ont pas accès. Ce qui fait que la politique devient, dans le prolongement des associations villageoises, mais aussi des associations féminines, un levier qui leur permet d'accéder à toutes ces ressources, à tous ces services de base auxquels elles ont droit et qu'elles ne peuvent pas avoir. Et ce qui fait que la politique, on a l'impression que ces organisations féminines ont compris la nécessité de militer, notamment en politique, pour pouvoir avoir accès à ces services. Ce qui expliquerait ce dynamisme plus qu'en milieu urbain, où déjà au niveau structurel, il y a des infrastructures qui sont beaucoup plus dotées, notamment en termes de cartes scolaires ou en termes de services hospitaliers ou en termes d'entrepreneuriat ou d'emploi salarié simplement, puisque les filles sont beaucoup plus éduquées en milieu urbain qu'en milieu rural. Si bien qu'en milieu rural, il y a quand même des avancées sur la scolarisation.
0: Vous le dites, c'est un levier. Est-ce qu'il y en a d'autres qui, aujourd'hui, pour vous, vous semblent plus efficaces pour renforcer cette autonomisation des femmes et réduire les inégalités de genre ?
18: Particulièrement, je penserais que le fait de penser et de mettre en œuvre des politiques publiques qui sont beaucoup plus sensibles à ces inégalités apparaît clairement comme un levier qui pourrait être durable. Parce qu'on a vu aussi qu'avec l'effet de projet, il y a beaucoup de projets qui passent, qui visent l'amélioration des conditions de vie de ces femmes, mais toujours est-il que ça reste des solutions précaires. Pour passer aussi du niveau méso au niveau macro, il me semble que seules des politiques publiques offensives et sensibles au genre pourraient prendre en charge de manière beaucoup plus durable ces inégalités, en dépit des initiatives individuelles, des initiatives de l'ONGisation ou des initiatives d'entrepreneuriat entreprises par les femmes.
0: Merci Sadio Banning, vous êtes coordinatrice du laboratoire de genre à l'université Gaston Berger de Saint-Louis du Sénégal. Suite et fin de notre série consacrée aux Congolais de Paris. Pour ce cinquième épisode, nous parlons héritage linguistique. En France, de nombreux parents du Congo-Brazzaville ont choisi de ne pas transmettre les langues de leur pays à leurs enfants. Décision parfois remise en cause par ces derniers. Du Lari au Kilouba, ces descendants d'immigrés congolais comptent sur la langue pour se rapprocher du pays dont ils sont éloignés. Naïma Dionou-Simo.
19: Cathy Bitounti est assise à table, face à ses parents. Entre deux chips avalées sur le pouce, elle les écoute parler Lari, la langue congolaise pratiquée chez elle depuis qu'elle est toute petite. Sa mère et son père viennent du Congo-Brazzaville. Ils sont arrivés en France en 1999 et vivent à Melun, au sud de la banlieue parisienne.
20: Donc il m'a dit bonjour à toi. Moi je ne parle pas le Lari. Mes parents ils m'ont jamais appris à le parler. Mais à la maison ils ont toujours parlé le Lari. Et je pense qu'inconsciemment il y a des choses que j'ai commencé à décortiquer. Et ce qui fait que maintenant je le comprends très bien.
19: Mais Cathy est la seule des cinq enfants d'Irénée Syriac et d'Armel Bitounchi à comprendre le Lari. Et ça n'a pas été chose facile car ici, comme dans de nombreuses familles venues du Congo, le français est la seule langue que les parents ont souhaité transmettre. Armel, la mère, l'explique par l'éducation qu'elle a reçue au pays.
21: Quand on grandissait, nos parents, ils nous obligeaient à parler français. Même nos grands-parents qui quittaient le village, quand ils venaient en ville, quand ils nous parlaient en Lari, on les répondait en français.
19: Aujourd'hui, cependant, ses parents réalisent que c'est une part de leur histoire qui risque de se perdre.
22: Ça, c'est quelque chose qu'on a hérité des parents et de nos grands-parents, qu'on est en train de déconstruire.
19: Toujours en région parisienne, dans un parc, cette fois avec Raphaël Zuolo, 17 ans. Comme Cathy, il voit dans l'apprentissage de la langue un moyen d'être en phase avec sa culture congolaise. Il écoute régulièrement sa mère parler Kilouba et lui pose des questions. Mais pour l'instant, Raphaël ne peut prononcer que quelques mots.
23: J'ai ce rapport-là compliqué parce que ça me coupe d'une partie de mes racines, forcément, de ne pas savoir transmettre ni même penser dans cette langue-là. Ce n'est pas explicite, ce n'est pas quelque chose qui est dit aussi frontalement, mais ça se ressent par rapport à toutes les actions parfois que notre mère peut nous mettre en place. Je sais que parfois, elle nous envoie des vidéos un peu de musique, de chant pour tenter de réapprendre, mais ça reste quand même un regret.
19: Pour Raphaël, comme pour de nombreux jeunes, la langue parlée par les parents et les grands-parents est un héritage qu'il souhaite préserver. Et peut-être le transmettre à son tour aux générations futures.
0: Reportage Naïma Dionou-Simo. Et c'est la fin de cette demi-heure d'informations africaines réalisée et préparée avec Laurent Corot, Oscar Jouxtel, Jérémy Boucher, Paul Lequément. Merci à eux et merci à vous de nous avoir suivis.
1: Et merci Fanny Noireau-Cabré pour cette nouvelle édition d'Afrique Midi. Restez bien avec nous sur RFI.
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1: Merci beaucoup parce que vous êtes nombreux à rester toujours fidèles au programme de la radio moto. Boutin Boubeni, je vous salue. Vianney Cheruto et Joël, vous nous suivez dans les bureaux de ULCDDI, c'est là. Merci de votre attention au programme de la RMBB. Merci aussi à Skambal et Samuel et Kiondo. Il va se marier le 25 de ce mois. En tout cas, bonne préparation. Merci aussi à toute la génération Kalimiré, Ojifemi. Voilà. Vous nous suivez d'Ouralex de l'Ex. Vous savez, quand on est en train de suivre de près tout ce qui se passe, c'est bon. Il faut toujours être aussi et curieux d'un moment à un autre. Voilà, d'Ouralex de l'Est, c'est la loi Edir, mais c'est la loi. Alors, c'est avec la loi de Kofi Olomide. C'est parti.

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tarder et suivez ce que Gisèle Comé vient de nous proposer. C'est l'invité du jour, La Flèche, qui s'est dit professeur de français. Il est venu de Goma.

0: gens, les Français, je crois que vous êtes à Goma, c'est là que vous êtes. Mais qu'est-ce qui explique votre présence à Wutéo?
1: En fait, nous sommes venus ici pour un concert qui a eu lieu dans la salle Issal, hein, Issal et Lounge Bar, et voilà. Nous avons déjà fini et donc c'est ce qui nous a amené ici.
0: Ah, c'est que vous êtes venu apprendre le français encore, Jacques, vous l'avez toujours fait.
1: nous sommes venus matagraboliser rocambolesquement les têtes des gens accompagnés de nos têtes, voilà.
0: Alors, vous êtes venu seul, vous avez toujours été accompagné de vos élèves comme Aline, vous avez laissé Aline?
1: Non, je n'ai pas laissé Aline. Aline est aussi au Grand Nord. Nous sommes avec elle, sauf que nous n'avons pas participé ensemble dans l'activité. Mais elle est d'abord au Grand Nord. Mais nous sommes avec une autre équipe, et notamment avec Natacha Starkabambi. Nous avons David Demielo et les autres. Mm-hmm. Nous sommes venus donc dans le concert de La Parisienne. Mm-hmm. Et voilà, c'est comme ça.
0: Alors, pouvez-vous parler un peu de... du temps que vous avez commencé votre carrière et ce qui vous a poussé justement de le faire aussi?
1: Bon, en fait, la carrière, j'étais inspiré en 2014 par un ami du quartier. Et c'est depuis 2014 que j'étais vraiment inspiré par cette carrière. Mon ambition était d'abord de devenir une star, devenir populaire, et voilà, je le suis actuellement.
0: Ok. Alors, qu'est-ce qui vous a motivé de choisir juste l'apprentissage du français? C'est parce que vous avez compris que les gens sont faibles en français?
1: Non, c'est pas ça. En fait, j'avais choisi le français parce que d'abord, c'est mon domaine.
0: Vous êtes enseignant?
1: Oui, je suis enseignant et le français est mon domaine que j'avais suivi en tout cas sur... l'institution supérieure. Mmh. Et donc, je suis pédagogue de formation d'abord, avant toute chose. Et la niche que je fais sur les réseaux sociaux m'était venue de l'un de mes élèves. Il y a l'un de mes élèves qui m'avait inspiré jusqu'à prendre cette niche, voilà.
0: Ok. Et quel est l'impact de ce que vous avez toujours fait?
1: Bon, il y a l'impact positif et l'impact négatif. Ce que je fais, bon, pour ceux-là qui ont étudié, prennent cela pour un enseignement, donc une comédie éducative. Néanmoins, pour ceux-là qui n'ont pas étudié, en tout cas, ils ne comprennent même pas ce que je fais. Voilà pourquoi, pour moi, en tout cas, c'est de l'impact positif lorsque ceux-là qui n'ont pas étudié ne me comprennent pas. Parce que le français est une langue... c'est une langue étrangère, c'est aussi une langue qu'on utilise dans l'enseignement, comment on appelle ça?
0: Officielle.
1: Langue officielle, voilà.
0: Parce qu'on l'utilise dans le bureau.
1: Dans l'administration et dans l'enseignement, voilà. Okay. Et nous avions trouvé que pour réunir tous les Congolais et avoir au moins à transmettre les messages partout au Congo, nous avions jugé bon de prendre le français parce que tout le monde au moins comprendra ce que c'est le français. Parce que si on prenait le Swahili de l'Est, quelqu'un de Sankuru, de Tuapa ne nous suivra pas. Ou celui qui a grandi à Kinshasa, il est né et a grandi à Kinshasa. En tout cas, il ne peut jamais nous comprendre. Voilà pourquoi nous avions pris le français pour réunir tous les Congolais. Aussi, aller au-delà des frontières congolaises.
0: Alors, vous êtes à Butembo, comment vous êtes senti à Butembo en arrivant?
1: En tout cas, j'ai été ravi de l'accueil que j'ai reçu ici à Butembo. Les gens de Butembo sont tellement accueillants. En tout cas, ils nous ont accueillis, ils nous ont fait à manger, ils nous ont tout fait vraiment à boire. On est tellement contents. Donc à Goma, à notre arrivée à Goma, on dira en tout cas Butembo nous a accueillis avec joie.
0: Et si on peut revenir à Goma, dans cette insécurité-là, comment vous vivez?
1: Bon, en fait, concernant les affaires politiques, je ne peux pas en parler.
0: Alors, par rapport à ce que vous avez toujours dit, est-ce que vous pouvez nous apprendre encore aujourd'hui quelque chose qui vous vient en tête? Ce qu'on ne dit pas, ce qu'il faut dire?
1: Comment voulez-vous que je vous apprenne? Tout ce que nous vivons, c'est un apprentissage. Même le fait que je suis sur votre micro, c'est déjà un apprentissage. Parce que les gens n'avaient pas encore appris que vraiment Butembo m'avait déjà bien accueilli. Maintenant, ils ont appris cela. C'est déjà un apprentissage.
0: Alors, dans vos contenus, quelle faute à français que les gens commettent quand vous l'avez... Juste exprimé à travers vos contenus, ce qui vous a marqué de plus, ce que les gens ont consommé et en ont fait beaucoup de commentaires pour apprécier positivement.
1: Ah, positivement. Bon.

0: en fait, les erreurs commises sont nombreuses. Mmh. Hein? Par exemple, les gens qui disent « or que ». C'est un français qui est utilisé par beaucoup de gens et puis qui doit être balayé par beaucoup de gens. Au lieu que les gens parlent de « alors que », ils utilisent souvent « or que, or que ». D'autres utilisent même « or que pas ». Hein? « Or que pas hein? ». En tout cas, ça, non. Ça, c'est une faute qui est commise par beaucoup de gens, et voilà. Il y a aussi la liaison mal à propos, donc les pataquès. Hein, quand il y a, par exemple, le mot qui ne se termine pas par le pluriel, donc qui n'a pas S à la fin, vous trouvez quelqu'un qui cherche à lier ce qui n'est pas lié, ce qui ne doit pas être lié. Hein. Par exemple, vous pouvez trouver quelqu'un qui dit « Ah, j'ai vu 4 hommes. » 4 hommes comment? Comment 4 hommes? Comme si 4 devraient prendre S. Vous voyez, ça, ce sont des problèmes que nous trouvons souvent dans la société et qui font à ce que nous mettions l'accent aussi sur ce genre d'éléments. Mm-hmm. Voilà.
1: Monsieur Lafèche, la radio Moto vous dit merci. Merci d'être de passage avec nous.
0: Merci également.
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9: Mesdames, messieurs, merci de nous écouter à Chikurura et à Wira. C'est dans la ville de Butembo. Voici votre radio journal.
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9: Rémias Fataki, le beau gars qui est à la mise en onde. Mesdames, messieurs, au sommaire de ce radio journal, on vous parle de ces vœux perpétuels des quatre religieuses au rente de l'Assomption et du jubilé d'argent de l'une aussi 60 ans de vie de consacrer pour une autre cette fête qui a vécu hier dans la ville de Butembo, au diocèse de Butembo-Beni, et des présumés bandits armés et munis d'armes blanches qui ont signé une incursion dans la cellule Wuliki Kanzanza au quartier Matembe, c'est en commune de Wulamba, en ville de Butembo. Le fait s'est passé la nuit de jeudi 6 à vendredi 7 août 2026. Informé pour sécuriser, c'est tout de suite dans le total de ce Radio Journal. Mambi Georges Makeo, racontez-nous les vœux perpétuels des quatre sœurs aux rentes de l'Assomption, jubilé d'argent de l'une et 60 ans de vie consacrés pour une autre, quatre sœurs aux rentes de l'Assomption qui ont prononcé leurs vœux perpétuels ce jeudi 6 août à la cathédrale de Butembo-Beni. La célébration a également connu le jubilé d'argent d'une religieuse et les 60 ans de vie consacrée d'une autre. La messe a été présidée par l'évêque de Butembo-Beni.
11: Au cours de cette célébration, quatre orantes de l'Assomption se sont engagées définitivement dans la vie religieuse. Dans son homélie, l'évêque de Butembo-Beni, Mgr Sikoulou Palekoumek-Sedek, accompagné de Mgr Javier Kataka, évêque émérite et diocèse de Wamba, a invité les heureuses du jour à témoigner du Christ par leurs paroles, leurs actes et leur manière de vivre.
12: Jésus-Christ qui a souffert est mort et est ressuscité pour nous faire participer à sa gloire. Que la transfiguration du Seigneur soit pour nous la source des changements dans nos vies. Que ce soit le début de la repentance et de la conversion profonde du cœur, afin que nous puissions partager la gloire et la sainteté des dieux. Que Dieu nous bénisse tous, ainsi que nos familles, qui nous accorde une paix véritable et durable dans notre pays, le Congo, et qui nous protège de toutes les maladies.
11: Après cet engagement, la prière de consécration et la litanie des saints ont confirmé leur don définitif à Dieu au sein de la congrégation des sœurs orantes de l'Assomption. La célébration s'est poursuivie avec les jubilés. Deux religieuses ont célébré l'une ce jubilé d'argent et l'autre ses 60 ans de vie consacrée. À cette occasion, les deux religieuses honorées ont reçu des présents du pape Léo XIV remis par l'évêque de Butembo-Beni. La journée s'est terminée dans la joie par des pas de danse et le partage d'un repas fraternel à Kasongomi dans la maison des sœurs orantes de l'Assomption.
9: Et puis la messe funéraire de l'abbé Kasereka Mambokolorant, l'entre plutôt dans le diocèse de Butembo-Beni en commune avec le diocèse de Bunda en Tanzanie où ce dernier a été inhumé ce vendredi 7 août 2026. L'évêque de Butembo-Beni invite les chrétiens à cultiver la dévotion mariale à l'instar de l'illustre disparu. À 9h, l'évêque de Butembo-Beni, une centaine de prêtres ainsi que de nombreux chrétiens et membres des familles biologiques ont été ensemble pour prier pour le repos de l'âme de l'illustre disparu. L'évêque de Butembo-Beni qui a rappelé que la Vierge Marie pour qui l'abbé Mamboko manifestait une profonde dévotion est la mère de l'Église et le chemin le plus court pour connaître Dieu.
13: Par conséquent, rendons grâce au Seigneur pour la vie de notre cher abbé Leandre Mamboko qui est décédé en Tanzanie dans le diocèse de Bunda. Il a tant aimé la Vierge Marie et a fait du chapelet son arme.
9: Et vers la fin de la messe, plusieurs allocutions ont été prononcées, notamment par l'abbé chancelier Ignace Matungu et l'abbé Valérie Katingé, et s'exprimant au nom du diocèse de Butembo-Beni qu'il a ordonné prêtre. Ils ont, les deux ministres de Dieu, salué en l'abbé Kasereka Mamboko Léandre, un pasteur humble, profondément spirituel, entièrement dévoué à la cause des dieux. Ici, on écoute M. l'abbé Valéry Katingé.
14: Aujourd'hui, son travail a achevé, sa mission accomplie, sa récolte finie, il vient déposer cette récolte comme une gerbe au pied du Seigneur. Il l'a choisi comme son fils, l'a accepté tel qu'il était, comme son fils, l'a aimé comme son fils. L'abbé Mabopo était un homme exceptionnel, d'une grande simplicité, d'une grande humilité. En passant, il est notre condisciple de classe avec qui nous avons été ordonnés à Kitatumba le 31 août 1989. L'abbé Léandre aura été toute sa vie un homme de prière, un homme d'action, un pasteur vrai, authentique, que les gens prenaient plaisir à rencontrer.
9: L'abbé Kasereka Maboko Léandre, qui est décédé le 2 août 2026 en Tanzanie, dans les diocèses de Bunda, l'archidiocèse de Mwanza, où il œuvrait comme missionnaire fidèle d'Onuma. Les dons de Dieu là-bas, il a été inhumé ce vendredi en terre tanzanienne au cours d'une cérémonie de grande envergure qui a été honorée par les diocèses de Butembo Beni et de là-bas à Tanzanie. Le centre de Butembo, le centre-ville, a été inondé d'une panoplie de poubelles bombées d'immondices de tout genre. La situation devient de plus en plus inquiétante au regard de l'activité commerciale intense qui appelle un grand nombre de personnes qui acceptent de supporter des odeurs, des ordures autour d'elles à la recherche du pain quotidien. Le constat de Radio Moto Butembo Beni, Jean-Pierre Kilumbiro, qui a été là-bas et qui a réalisé depuis environ 2 semaines des échanges sur place. Et il constate que tout est bizarre sur place. Certaines vendeuses des légumes et fruits étalent leurs marchandises sur des immondices presque dans toutes les poubelles qui se créent intempestivement sur les différentes artères et carrefours. Et contactez Mutsuba Jean-Louis, commissaire du district de scoutisme, organe intervenant dans l'assainissement de la ville, parle de plusieurs causes qui conduisent à l'insalubrité du centre-ville. Il parle de l'ignorance et de la négligence de la population, l'insolvabilité des contribuables qui sont au centre-ville.
15: Depuis le début de l'année, nous sommes dans l'assainissement. Certes, il y a certaines galeries qui n'arrivent pas à s'acquitter, surtout les contribuables ne s'acquittent pas de leurs devoirs. Ceci empiète au bon fonctionnement de l'assainissement. Vous savez, l'assainissement demande beaucoup de moyens et il faut le véhicule, il faut le main-d'œuvre humaine pour faire fonctionner cette activité. C'est une activité lourde qui, malheureusement, les contribuables ne voient pas cette activité. C'est pourquoi nous disons que si chacun et se donner le devoir de dire que l'assainissement est notre devoir, ça serait mieux et la ville serait propre.
9: Au sujet du recouvrement de la taxe d'assainissement, Mutsuba Jean-Louis fustige le manque d'accompagnement de la mairie locale pour contraindre les récalcitrants à s'acquitter de leur devoir. Il affirme que cette insolvabilité a découragé certaines organisations engagées dans l'assainissement de la ville de Butembo.
16: Votre relation avec la mairie comme responsable de la ville?
15: Oui, la mairie nous a confié le travail, mais malheureusement, à certains moments, il n'a pas accompagné. Et surtout lorsque nous nous heurtons à une difficulté sur laquelle les contribuables n'arrivent pas à donner l'argent au mât que nous sommes en train d'évacuer les immondices. C'est là où on s'est dit, est-ce que la taxe n'est pas forcément payée ou c'est légèrement payée, ou on sollicite l'autorité de faire pression, si je peux le dire, aux contribuables pour que la ville soit propre.
9: Voilà ce qui se passe à Butembo, où l'assainissement est une exigence Pour le moment, la mairie de Butembo n'a pas de moyens pour reprendre ses responsabilités dans ce sens. On va maintenant à l'école pour dire que, après avoir suivi la formation dans différentes situations ou différents domaines à l'université officielle de Rwenzori, UOR, au total 53 lauréats viennent d'être lancés sur le marché de l'emploi. Les cérémonies de collation des grades académiques et la clôture de l'année ont eu lieu ce vendredi en sous-site à Rwenda, en commune de Bulengera, après la présentation du rapport de l'année académique clôturée. Ce jour, la proclamation des résultats des finalistes a pris place, suivi de la remise symbolique des diplômes par les professeurs Sœur Kavira Tawitemwira Julienne. Dans son discours, la fermeture, elle a dit, voici ce qu'elle a dit, la fermeture, le numéro 1 donc, de l'UOR a salué les efforts du personnel soignant, disons du personnel académique, sans lesquels ce travail de l'éducation ne serait pas possible.
1: Cher lauréat, vous quittez cette université avec un bagage intellectuel et humain précieux, contribué par votre travail, votre intégrité, votre esprit d'innovation à la construction d'une République démocratique du Congo prospère et d'un monde plus juste et honnête.
9: Autre nouvelle dans ce radio journal, deux nouvelles guérisons ont été enregistrées au centre de traitement Ebola situé Katwa dans la ville de Butembo ce vendredi 7 août 2026. Il s'agit d'une femme infirmière de profession et un bébé de 8 mois et qui les deux sont sortis vainqueurs de la maladie à virus Ebola. Joël Mwenge qui a rencontré une infirmière qui témoigne de cette guérison.
17: Je suis déclarée guérie. Je suis arrivée ici au CTE, c'était le jeudi de la semaine passée. Je suis arrivée ici dans un état de coma. Au CTE, on traite comme dans d'autres hôpitaux. En fait, je suis prestataire de soins. C'est lors des prestations que j'ai été atteint d'Ebola. J'ai accepté de venir ici au CTE pour être soignée. Les conseils que je donne, surtout aux prestataires de soins, que chacun, là où il travaille, respecte les mesures de prévention contre Ebola. Et lorsque nous recevons des malades, une fois qu'ils présentent les signes d'Ebola, nous devons directement les transférer vers le CTE pour une meilleure prise en charge, puisque les gens qui arrivent tôt au CTE sont en train de guérir. À ceux qui disent qu'ici il y a des marteaux, des seringues, moi je n'en ai jamais vu. Depuis que je suis là, je n'ai jamais subi une injection. Les médicaments qu'on nous donne, c'est semblable à ce que nous prenons toujours. Même si vous arrivez ici avec des signes d'Ebola et après les tests, on découvre que c'est de la malaria, on vous remet dans l'hôpital ordinaire. Même ici, les visites aux malades sont autorisées.
9: La voix traduction de Joël Mwenge, spécialiste à cette épidémie de Ebola à RMB. Des présumés bandits armés et munis de armes blanches ont signé une incursion en cellule Vuliki Kanzanza au quartier Matembe en commune de Wulamba en ville de Butembo. Le fait s'est passé la nuit de jeudi à ce vendredi. C'est donc Kakule Moussaï Jean-Baptiste, qui est président de la société civile de Bulamba. Ses opérants nocturnes ont tué par balle Paluku Rumba César, d'une trentaine d'années. Ils ont aussi blessé sa sœur Kaindo Mukirania à Sifiwe. Les bandits ont opéré aisément sans être inquiétés. Voici le témoignage.
6: Au cours de cette opération, ils auraient intimidé les occupants de maisons visitées et procédé à l'extorsion des biens de valeur et des sommes d'argent. Les victimes enregistrées sont les suivantes. Il s'agit de Madame Kasoki Darlene, veuve de son état, auprès de qui les assaillants ont réussi à extorquer la somme évaluée en $200. Il y a M. Kasereka Voroka qui a perdu 95 000 francs $10 et 3 téléphones. Il y a Madame Nziabake, Jeanne, veuve de son état, une somme de $30 et 51 500 francs congolais lui ont été extorqués. Monsieur Palou Kurumba Luanzo alias César, auprès desquels une somme de $5 300 et 70 000 francs congolais aurait été emporté. Monsieur Palou Kurumba Luanzo alias César a été assassiné par balle.
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20: Merci amis sportifs de nous écouter. Voici les informations de sport. Après deux saisons passées au sein de la jeunesse sportive groupe Bazano de Lubumbashi, Kambale Sadiki Elisha, ancien joueur de l'OC Butembo Sport de Butembo et de l'Académie Club Nyiragongo de Goma, va évoluer désormais au sein de l'AS Malolo de Kananga. Ce jeune joueur vient renforcer cette équipe avec son talent, sa vision du jeu et son expérience. Le club lui souhaite la bienvenue et compte sur lui pour jouer un rôle majeur lors de la saison 2026-2027. Dans une interview accordée à Radio Moto Butembo Beni ce vendredi 7 août 2026, le joueur tient à remercier la JS Group Bazano pour tout ce que le club a fait pour lui tout au long du temps passé dans cette équipe. Pour les joueurs, Bazano était une famille. Cette expérience lui a permis de grandir dans le football.
21: Bazano est une famille puisque j'ai eu vraiment l'idée sur la Lina Foot Ligue 1.
22: Bazano, vraiment, tout n'était pas rose. Tout n'était pas rose. Certains, mais je n'ai retenu que du profil. Et mon passage dans cette équipe de Bazano m'a permis de grandir davantage dans ma façon de jouer. Et j'espère mettre toute cette expérience en ce du service de Malolé cette saison. C'est tout ce que vraiment je peux faire cette saison.
21: Pour ma signature vraiment à Malolé, j'aime ça très bien vraiment. Puis c'est une équipe très bien organisée qui m'a présenté un bon projet tout en espérant aider ma nouvelle équipe à réaliser ses objectifs qui consistent à jouer les play-offs de la Lina Foot League 1 et à remporter aussi la Coupe du Congo.
20: Pour sa signature au sein des Malolé, Elisha pense qu'il pourra encore faire mieux. Et à ce qui concerne la CAN féminine 2026, les Lions indomptables du Cameroun ont terminé la phase de groupe avec match nul d'un but face au Cap-Vert. Et conserve la première place du groupe D avec 7 points ce jeudi. Le match s'est joué ce jeudi 6 août 2026. La phase des quarts de finale commence ce samedi 8 août, la soirée. La Côte d'Ivoire va jouer l'Algérie à 19h. En outre, le Maroc va faire face à l'Afrique du Sud à 22h. Dimanche 9 août, le Cameroun affrontera le Nigeria à 19h. Dans une autre rencontre, les Malawi et le Ghana vont s'affronter à 22h. C'est tout pour ces informations des sports.
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L'ISP Muhangi et communiqué de l'ISP Muhangi concerne inscription à l'Institut supérieur pédagogique de Muhangi. Les nouveaux étudiants du premier cycle sont accueillis dans les filières suivantes, telles que regroupées dans les domaines ou sections ci-après. Domaine ou section des sciences et technologies avec comme filière biologie-chimie, chimie physique, conception des systèmes d'information, géographie et gestion de l'environnement, mathématiques physiques, phytotechnie et défense des cultures, physique et technologie, production et santé animale, sciences et technologies des aliments, technique des services de restauration, technique des services hôteliers, domaine ou section des lettres, langue et art avec comme filière anglais, culture africaine, français, langues africaines, français latin, domaine des sciences de l'homme et de la société avec la filière de l'histoire, gestion du patrimoine et développement, domaine ou section des sciences économiques et de gestion avec la filière gestion commerciale et administrative. L'ISP Muhangi encourage les parents à placer des bases du développement de notre République en incitant les jeunes à devenir ingénieurs pédagogiques et didactiques et prévenir la pénurie qui se profilerait déjà à l'horizon dans ce domaine, socle de la civilisation. À quoi ressemblerait l'avenir de notre jeunesse sans encadreur qualifié à l'école? Les candidats sont priés de se présenter à la paritora 6 au quartier Matanda, cellule Bouhima numéro 92, sur avenue Wabunga Singa, du lundi au vendredi, et ce de 9h à 16h. Dès l'année académique 2026-2027, les anciens diplômés du premier cycle de l'ancien système sont attendus pour le pré-master pour suivre les passerelles avant de commencer le master proprement dit. Et le CT Paluku Karungo Pantaleon a signé ce communiqué. 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
1: Très chers fidèles auditeurs de la radio Moto Butembo Beni, encore une fois, bienvenue à suivre notre très belle, chère émission, l'émission Écho de la Tamove. C'est une émission diffusée chaque vendredi à partir de 20h30 jusqu'à 21h juste. Moi qui est le concepteur et le représentateur de cette émission, appelez-moi tout simplement Maître Formateur, l'homme du moment, Mweshimiwa, ingénieur, mon père Mwanamo le premier, c'est Baba Roméo. À la mise en ordre et à la partie technique, nous sommes avec ingénieur Rémias Fatak Moulengis, Ariel, bonne condition d'écoute.

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3: Il est 21h ici à la maison de la radio. Mesdames et messieurs, voici le journal.
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3: À la une ce soir, une messe funéraire pour l'abbé Kassere Kamavoko Léandre a été dite ce vendredi 7 août 2026 à Butembo Beni, en communion avec les diocèses de Bunda en Tanzanie. C'est là qu'il a été inhumé. Et les cendres villes de Butembo croulent sous les ordures. Certains vendeurs y étalent même leurs produits. Ils appellent la mairie de Butembo à équiper la brigade d'assainissement pour évacuer les immondices de la ville. Deux titres parmi tant d'autres qui vous seront développés dans une trentaine de minutes. Bienvenue et bonsoir à tous. Vœux perpétuels des quatre sœurs au rang de l'Assomption, jubilé d'argent de l'une et 60 ans de vie consacrée pour une autre. Quatre sœurs au rang de l'Assomption prononçaient le vœu perpétuel ce jeudi 6 août à la cathédrale Mater Ecclesiae de Butembo Beni. La célébration a également connu les jubilés d'argent d'une religieuse et les 60 ans de vie consacrée d'une autre. La messe a été présidée par l'évêque de Butembo Beni, accompagné de l'évêque émérite diocèse de Wamba. Mambi Georges nous en dit plus.
5: Au cours de cette célébration, quatre orantes de l'Assomption se sont engagées définitivement dans la vie religieuse. Dans son homélie, l'évêque de Butembo Beni, Monseigneur Sikoulipalukou Meksedek, accompagné de Monseigneur Javier Kataka, évêque émérite diocèse de Wamba, a invité les heureuses du jour à témoigner du Christ par leurs paroles, leurs actes et leur manière de vivre.
6: Jésus-Christ qui a souffert, est mort et est ressuscité pour nous faire participer à sa gloire. Que la transfiguration du Seigneur soit pour nous la source des changements dans nos vies. Que ce soit le début de la repentance et de la conversion profonde du cœur, afin que nous puissions partager la gloire et la sainteté des dieux. Que Dieu nous bénisse tous, ainsi que nos familles, qui nous accordent une paix véritable et durable dans notre pays, le Congo, et qui nous protège de toutes les maladies.
5: Après cet engagement, la prière de consécration et la litanie des saints ont confirmé leur don définitif à Dieu au sein de la congrégation des sœurs orantes de l'Assomption. La célébration s'est poursuivie avec les jubilés. Deux religieuses ont célébré l'une ce jubilé d'argent et l'autre ses 60 ans de vie consacrée. À cette occasion, les deux religieuses honorées ont reçu des présents du pape Léo XIV remis par l'évêque de Butembo Beni. La journée s'est terminée dans la joie par des pas de danse et le partage d'un repas fraternel à Kasongomi dans la maison des sœurs orantes de l'Assomption.
3: Et messe funéraire de l'abbé Kassere Kamavoko Léandre dans ce diocèse natal de Butembo Beni, en communion avec les diocèses de Bunda, Tanzanie, où ce dernier a été inhumé ce vendredi 7 août 2026. L'évêque de Butembo Beni invite les chrétiens à cultiver la dévotion mariale à l'instar de l'illustre disparu. À 9h, l'évêque de Butembo Beni, une centaine de prêtres ainsi que de nombreux chrétiens et membres de la famille biologique du défunt se sont réunis pour cette célébration eucharistique. Dans son homélie, Monseigneur Sikoulipalouk Melchisedek a rappelé que la Vierge Marie, pour qui l'abbé Mavoko manifestait une profonde dévotion, et la mère de l'Église est le chemin le plus court pour connaître Dieu. Monseigneur Sikouli.
7: Kufatana na hayo, ijapokuwa uzuni wetu.
8: Par conséquent, rendons grâce au Seigneur pour la vie de notre cher abbé Léandre Mavoko, qui est décédé à Tanzanie dans le diocèse de Bunda. Il a tant aimé la Vierge Marie et a fait du chapelet son arme.
7: Chapuli ilikuwa kama silaha.
3: Vers la fin de la messe, plusieurs allocutions ont été prononcées notamment par l'abbé Chancelier Ignace Matsungu et l'abbé Valérie Katsingé, s'exprimant au nom du diocèse de Butembo-Béni, qu'il a ordonné prêtre. Ils ont salué en l'abbé Kassere Kamavoko Léandre, et pasteur humble et profondément spirituel, entièrement dévoué à la cause de Dieu.
0: Aujourd'hui, son travail est achevé, sa mission accomplie, sa récolte finie, il vient déposer cette récolte comme une gerbe au pied du Seigneur. Il l'a choisi comme son fils, l'a accepté tel qu'il était, comme son fils, l'a aimé comme son fils. L'abbé Maboko était un homme exceptionnel, d'une grande simplicité, une grande humilité. En passant, il est notre condisciple de classe avec qui nous avons été ordonnés à Kitatumba le 31 août 1989. L'abbé Léandre aura été toute sa vie un homme de prière, un homme d'action, un pasteur vrai, authentique, que les gens prenaient plaisir à rencontrer.
3: Pour rappel, l'abbé Kassere Kamavoko Léandre est décédé le dimanche 10 août 2026 à Tanzanie, dans les diocèses de Bunda, diocèse de Mwanza, où il œuvrait comme missionnaire fille de Idonum. Il a été inhumé ce vendredi en terre tanzanienne au cours d'une cérémonie de grande envergure. Et qui est l'abbé Léandre Maboko, décédé en Tanzanie le dimanche 10 août 2026, né le 11 novembre 1959 à Oucha, dans le territoire de Béni? L'abbé Léandre Maboko était issu de la communauté Nande, fils du fait Auguste Kakou, le Moulemba et de Magdalena Kassera. Il ressent très tôt l'appel du sacerdoce au sein de son diocèse d'origine, Butembo-Béni. Son parcours académique l'amène d'abord à Bukavu, où il étudie la philosophie au grand séminaire Saint-Bagatuzinde de Tshibanda Mpunkwe de 1980 à 1984, puis la théologie au grand séminaire Saint-Pédis de Muresa de 1984 à 1989. C'est le mémorable Monseigneur Emmanuel Catholique qui l'ordonne diacre en 1988, puis prêtre le 31 août 1989 à la paroisse de Kitatumba à Butembo. 25 ans plus tard, en 2014, il y célébrera avec ferveur son jubilé d'argent, hébergé infatigable sur le terrain durant 25 ans. Le père Léandre arpente le diocèse de Butembo-Béni pour guider les fidèles. Il exerce successivement comme vicaire à Mbingi et Wulema avant d'assumer la charge de curé dans plusieurs paroisses clés, notamment Kipese Mangi, Namavoya, Kanyabayonga et Kariri. Entre 2004 et 2006, il met également son expérience au service de la jeunesse en devenant directeur spirituel du séminaire prophétique Monseigneur Henri Pira de Beni Païda. L'aventure missionnaire en Tanzanie en 2014, répondant à l'appel universel de l'Église, le diocèse l'envoie à mission fille de Donum en Tanzanie. Au sein de la diocèse de Mwanza, il sert d'abord comme vicaire à Nansio, puis prend la direction de la paroisse Chamatuli. En 2023, il est nommé curé de la paroisse Jean-Évangéliste de Bukongo, située dans le diocèse de Bunda. C'est dans ce pays dirigé par la présidente Sami Assoulou que le prêtre congolais aura donné ses dernières forces au service de l'Évangile. Une fête brutale face à la maladie. Ces derniers jours ont été marqués par d'intenses ennuis de santé. D'abord soigné à l'hôpital de Kibara, il avait été transféré à Bugando pour une opération chirurgicale. Entouré par les visites rassurantes de l'archevêque de Mwanza, de l'évêque de Bunda, de la communauté des pères assomptionnistes, des missionnaires congolais et de ses fidèles de Bukongo, l'abbé Léandre montrait des signes encourageants de convalescence le dimanche 10 août, alors que le père Andreas Msongé, collaborateur de l'évêque de Bunda, venait le chercher pour finaliser son retour à la maison. Le destin en a décidé autrement. L'état du prêtre s'est subitement dégradé et il a rendu l'âme vers 15h. L'Église pleure aujourd'hui un pasteur dévoué, un digne fils du Grand Nord et un missionnaire exemplaire. Que son âme repose en paix. Et la campagne d'évangélisation sanctuaire diocésaine Marie Consolatrice des Affligés de Bouira s'est clôturée en beauté ce vendredi 7 août 2026. Durant 3 jours, ce lieu de prière a été le point de ralliement de plusieurs milliers de fidèles venus des 4 coins du diocèse. Organisateurs chrétiens se félicitent de la réussite de cette activité spirituelle réalisée pour la plus grande gloire de Dieu. Pour ces derniers jours d'enseignement et de prière à Ouira, la messe de clôture a été présidée par l'abbé Roger Siatsema de la paroisse de Virolet. Dans son homélie, le célébrant a rappelé l'essence même de la vie chrétienne, insistant sur le fait qu'un vrai chrétien doit impérativement être une solution aux problèmes des autres. Abbé Emmanuel Kangiti, ici.
9: L'évaluation va dans un sens positif par rapport à l'ambiance festive et à la joie que l'Assemblée vient de manifester. Le choix était motivé par les situations difficiles que nous traversons dans notre pays, la République démocratique du Congo en général, et plus particulièrement ici à l'Est, comme cela est dénoncé à divers échelons. Et aujourd'hui, c'est vertigineux, je pourrais dire même un miracle du Seigneur. La colline ou la concession, disons, du sanctuaire était surplombée et on ne peut pas évaluer le nombre de ceux qui sont venus à ce 3e jour de notre campagne d'évangélisation. Et donc, nous pouvons dire que nous avons atteint au maximum, même au-delà.
3: Sur la colline YMC à Ouira, l'atmosphère était empreinte de ferveur. De nombreux chrétiens ont témoigné à notre micro des multiples grâces et bénédictions reçues au cours de cette campagne.
10: Pendant 3 jours ici.
11: En tout cas, ce que je peux dire, hein, la joie est immense. Je manque les mots. Oui.
10: Pendant 3 jours, vous avez participé?
11: J'ai participé pendant 3 jours. Il y a des choses que je n'ai jamais attendues. Par exemple, les enseignements que moi-même, hein, je n'étais pas au courant. Ah oui. On a parlé concernant l'offrande et le monde. Il y a des fois, quand on donne à Dieu, Dieu multiplie. Quand on ne donne pas, je vais dire Dieu, je dis merci à Dieu pour nos enseignants qui nous donnent et qui nous informent pendant 3 jours.
10: Les organisateurs qui ont préparé les 3 jours.
11: Oui, je dis merci aussi.
10: Oui.
11: Je dis merci à notre recteur.
3: Notons que la joie de l'évangile était palpable tout au long de cette journée de clôture, illuminée par une marée de chrétiens venus massivement manifester leur foi. Les cendres villes de Butembo est inondée d'une panoplie de poubelles bombées d'immondices de tout genre. La situation devient de plus en plus inquiétante au regard de l'activité commerciale intense qui appelle le grand nombre de personnes qui acceptent de supporter les odeurs des ordures autour d'elles à la recherche du pain quotidien. Les constats que votre radio a réalisés depuis environ 2 semaines restent inchangés. Certaines vendeuses de légumes et fruits étalent leurs marchandises sur des immondices presque dans toutes les poubelles qui se créent intempestivement sur les différentes artères et carrefours. Contacté à ce point, Moutsouba Jean-Louis, commissaire du district de scoutisme, organe intervenant dans l'assainissement de la ville, parle de plusieurs causes qui conduisent à la salubrité au centre-ville.
12: Depuis le début de l'année, nous sommes dans l'assainissement. Certes, il y a certaines galeries qui n'arrivent pas à s'acquitter, surtout les contribuables ne s'acquittent pas de leurs devoirs. Ceci empiète au bon fonctionnement de l'assainissement. Vous savez, l'assainissement demande beaucoup de moyens et il faut le véhicule, il faut le main-d'œuvre humaine pour faire fonctionner cette activité. C'est une activité lourde qui, malheureusement, les contribuables ne voient pas cette activité. C'est pourquoi nous disons que si chacun s'est donné le devoir de dire que l'assainissement est notre devoir, ça serait mieux et la ville serait propre.
3: Au sujet du recouvrement de la taxe d'assainissement, Moutouba Jean-Louis fustige le manque d'accompagnement de la mairie pour contraindre les récalcitrants à s'acquitter de leurs devoirs.
13: Votre relation avec la mairie comme responsable de la ville?
12: Oui, la mairie nous a confié le travail, mais malheureusement, à certains moments, il n'a pas accompagné. Et surtout lorsque nous nous heurtons à une difficulté sur laquelle les contribuables n'arrivent pas à donner l'argent au mât que nous sommes en train d'évacuer les immondices, c'est là où on se dit, est-ce que la taxe n'est pas forcément payée ou c'est légèrement payé, ou on sollicite l'autorité de faire pression, si je peux le dire, aux contribuables pour que la ville soit propre.
3: Certaines sources bien informées indiquent que la ville de Butembo tombe dans cette salubrité par faute des autorités urbaines qui avaient recruté sentimentalement les organisations engagées dans l'assainissement. Après avoir suivi la formation dans différents domaines à l'Université officielle de Rwenzori, au total 53 lauréats viennent d'être largués sur le marché d'emploi. Les cérémonies d'écollation des grades académiques et la clôture de l'année académique ont eu lieu ce vendredi 7 août 2026 à son site de Rwenda, commune Boulengue, rang à la ville de Butembo. Après la présentation du rapport de l'année académique clôturée ce jour, la proclamation des résultats des finalistes a pris place, suivie de la remise symbolique des diplômes par professeur Sœur Kavira Chautemira Julienne. Dans son discours de fermeture de l'année académique, la numéro 1 de l'UOR a salué les efforts du personnel académique sans lesquels le travail louable ne serait rendu.
14: Chers lauréats, vous quittez cette université avec un bagage intellectuel et humain précieux, contribué par votre travail, votre intégrité, votre esprit d'innovation à la construction d'une République démocratique du Congo prospère et d'un monde plus juste et honnête.
3: Ce message a été renforcé par Camber et Matimbia Godefroy, chef de la division à la mairie de Butembo, qui a représenté l'autorité urbaine. Il a à son tour invité les lauréats à mettre leurs connaissances au service de la communauté.
15: Chers lauréates et lauréats, je vous félicite pour votre persévérance, votre discipline et votre sens de l'effort. Vous avez mérité les diplômes qui vous sont décernés aujourd'hui. Sur ce, je vous invite à mettre vos connaissances et vos compétences au service du développement de la nation, de notre province et de notre ville.
3: De leur côté, les heureux du jour ont salué la qualité des formations reçues à l'UOR durant leur cursus universitaire.
16: Madame le recteur, nous voudrions, en cette circonstance, vous adresser notre profonde reconnaissance pour les efforts consentis en faveur du développement de notre université et de l'amélioration de la qualité de la formation.
3: L'Université officielle de Rwenzori organise les enseignements dans les domaines suivants, les domaines des sciences de la santé avec comme filière santé publique et celle des sciences bucco-dentaires, les domaines de psychologie et sciences de l'éducation avec les filières de psychologie, sciences de l'éducation et éducation à la paix, les domaines de sciences économiques et de gestion et à comme filière sciences de gestion, sciences économiques et informatiques de gestion, les domaines de sciences juridiques, politiques et administratives avec les sciences juridiques, les relations internationales et les sciences politiques et administratives comme filière. Et deux nouvelles guérisons ont été enregistrées au centre de traitement Ebola Katoa dans la ville de Butembo ce vendredi 7 août 2026. Il s'agit d'une femme infirmière de profession et un bébé de 8 mois qui sont sortis vainqueurs de la maladie à Ebola après avoir suivi les traitements au CTE. C'est confié à la presse au sortir du CTE. Cette infirmière et la mère de l'enfant guéri ont témoigné de la bonne prise en charge dans ses cendres. L'infirmière qui raconte les circonstances dans lesquelles elle a été atteinte par la maladie encourage le respect des mesures de prévention pour les soignants et les mesures barrières pour les autres membres de la communauté.
17: Je suis déclarée guérie. Je suis arrivée ici au CTE, c'était le jeudi de la semaine passée. Je suis arrivé ici dans un état de coma. Au CTE, on traite comme dans d'autres hôpitaux. En fait, je suis prestataire de soins. C'est lors des prestations que j'ai été atteint d'Ebola. J'ai accepté de venir ici au CTE pour être soigné. Les conseils que je donne, surtout aux prestataires de soins, que chacun, là où il travaille, respecte les mesures de prévention contre Ebola. Et lorsque nous recevons des malades, une fois qu'ils présentent les signes d'Ebola, nous devons directement les transférer vers le CTE pour une meilleure prise en charge, puisque les gens qui arrivent tôt au CTE sont en train de guérir. À ceux qui disent qu'ici il y a des marteaux, des seringues, moi je n'en ai jamais vu. Depuis que je suis là, je n'ai jamais subi une injection. Les médicaments qu'on nous donne sont semblables à ceux que nous prenons toujours. Même si vous arrivez ici avec des signes d'Ebola et après les tests, on découvre que c'est de la malaria, on vous remet dans l'hôpital ordinaire. Même ici, les visites aux malades sont autorisées.
3: C'est depuis mai 2026 que la 17e épidémie d'Ebola a été déclarée en République démocratique du Congo. Des présumés bandits armés et munis d'armes blanches ont signé incursion dans la cellule politique Kanzanza au quartier Matembia, commune Vulamba, à ville de Butembo. Les faits s'est passé la nuit du jeudi 6 au vendredi 7 août 2026, selon Kakule Moussaï Jean-Baptiste, président de la société civile en commune de Vulamba. Ses opérants nocturnes ont tué par balle Palou Kurumba César d'une trentaine d'années. Ils ont aussi blessé sa sœur Kayendo Mukirania à Sifiwe. Les bandits ont opéré aisément sans s'inquiéter, regrette Kakule Moussaï Jean-Baptiste. À part le meurtre de César, ces malfrats ont également troublé l'ordre public dans certaines habitations. Ici, ils ont apporté avec eux des biens et des sommes d'argent. Kakule Moussaï Jean-Baptiste demande aux autorités sécuritaires de mener des enquêtes minutieuses pour que les auteurs de cet acte soient dénichés.
18: Au cours de cette opération, ils auraient intimidé les occupants de maisons visitées et procédé à l'extorsion des biens de valeur et des sommes d'argent. Les victimes enregistrées sont les suivantes. Il s'agit de Madame Kasoki Darlene, veuve de son état, auprès de qui les assaillants ont réussi à extorquer la somme évaluée en $200. Il y a Monsieur Kasereka Voroka qui a perdu 95 000 francs, $10 et 3 téléphones. Il y a Madame Nziabake Jeanne, veuve de son état, une somme de $30 et 51 500 francs congolais lui ont été extorqués. Monsieur Palou Kurumba Luanzo alias César, auprès desquels une somme de $5,300 et 70 000 francs congolais aurait été emportée. Monsieur Palou Kurumba Luanzo alias César a été assassiné par balle.
3: La présence signalée des rebelles des ADF accompagnée de nouvelles attaques dans plusieurs localités du secteur de Benimbaou continue d'inquiéter la société civile locale. Son président a exprimé cette préoccupation ce mercredi 5 août 2026, 72 heures après trois attaques attribuées à ces groupes armés aux environs de Samboko Tchanitchani. Georges Kiwaya alerte sur la menace qui pèse sur l'ensemble du secteur de Benimbaou. Il appelle les forces armées à renforcer la protection des civils et de leurs biens. Il invite également les cultivateurs qui se rendent dans les champs situés aux profondeurs à faire preuve d'une grande vigilance. On l'écoute dans cet élément recueilli par Sami Kita.
19: L'ADF a presque traversé tous les groupements du secteur de Benimbaou, à commencer par le banan de Kainama, il est arrivé à Bambouba Kisiki, même dans les Batangi, après Batangi Mbaou, c'était à Mangina, jusqu'à atteindre même le groupement de Bassoa Madiwe. Maintenant, pour le moment, la situation est tellement compliquée au niveau du groupement de Batangi Mbaou et Bambouba Kisiki, dans les Kiuskivi, vers Chani Chani. Voilà que nous avons peur que l'ennemi puisse encore piétiner les secteurs de Benimbaou, même s'il est encore dans l'Ituri. Nous appelons la population qui se trouve dans les fins fonds de...
3: Signalons que les attaques attribuées aux ADF ont enregistré dimanche dernier aux alentours de Samboko Chanichani et a coûté la vie à 3 civils, provoqué de nouveaux déplacements des populations vers des localités jugées plus sûres. Voilà tout pour ce journal. Merci à vous tous de l'avoir suivi. L'actualité est à continuer sur votre radio. Nous vous laissons suivre le journal des sports et le journal des journaux. Merci, portez-vous bien, prenez soin de vous.
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22: Merci amis sportifs de nous écouter. Voici les informations de sport. Après des saisons passées au sein de la jeunesse sportive groupe Bazano de Lubumbashi, Kambale Sadiki Elisha, ancien joueur de l'OC Butembo Sport de Butembo et de l'Académie Club Nyiragongo de Goma, va évoluer désormais au sein de l'AS Malolo de Kananga. Ce jeune joueur vient renforcer cette équipe avec son talent, sa vision du jeu et son expérience. Le club lui souhaite la bienvenue et compte sur lui pour jouer un rôle majeur lors de la saison 2026-2027. Dans une interview accordée à Radio Moto Butembo Beni ce vendredi 7 août 2026, le joueur tient à remercier la JS Group Bazano pour tout ce que le club a fait pour lui tout au long du temps passé dans cette équipe. Pour les joueurs, Bazano était une famille. Cette expérience lui a permis de grandir dans le football.
23: Bazano est une famille puisque j'ai eu vraiment l'idée sur la Linafoot Ligue 1.
24: Bazano, vraiment, tout n'était pas rose. Certains, mais je ne retiens que du profil. Et mon passage dans cette équipe de Bazano m'a permis de grandir davantage dans ma façon de jouer. Et j'espère mettre toute cette expérience en du service de Malolé cette saison. C'est tout ce que vraiment je peux faire cette saison.
23: Pour ma signature vraiment à Malolé, j'aimais ça très bien vraiment. Puis c'est une équipe très bien organisée qui m'a présenté un bon projet tout en espérant aider ma nouvelle équipe à réaliser ses objectifs qui consistent à jouer les play-offs de la Linafoot Ligue 1 et à remporter aussi la Coupe du Congo.
22: Pour sa signature au sein des Malolé, Elisha pense qu'il pourra encore faire mieux. Et à ce qui concerne la CAN féminine 2026, les Lions indomptable du Cameroun a terminé la phase du groupe avec match nul d'un but face au Cap-Vert et conserve la première place du groupe D avec 7 points ce jeudi. Le match s'est joué ce jeudi 6 août 2026. La phase des quarts de finale commence ce samedi 8 août, la soirée. La Côte d'Ivoire va jouer l'Algérie à 19h. En outre, le Maroc va faire face à l'Afrique du Sud à 22h. Dimanche 9 août, le Cameroun affrontera le Nigeria à 19h. Dans une autre rencontre, les Malawi et le Ghana vont s'affronter à 22h. C'est tout pour ces informations des sports.
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25: À la une des médias, ce vendredi 7 août 2026, le transfert à la justice militaire des cadres du PPRD et la riposte sanitaire contre les virus Ebola. Actualité possédée rapporte Kobe Minaku Nchalanchoko, ancien président de l'Assemblée nationale, Emmanuel Chadari, candidat malheureux du UFCC à l'élection présidentielle de 2018. Tous deux membres du PPRD de Joseph Kabila Kabange ont été transférés à l'auditorat militaire général après plus de 200 jours de détention. Les médias en ligne mettent l'accent sur les éléments des procédures, rappelant que les deux personnalités ainsi que les secrétaires nationales de leur parti, Dunia Kilanga, ont été arrêtés à leur

0: relève les accusations formelles, indiquant que les provenis sont poursuivis pour atteinte à la sûreté de l'État, tandis que leur famille politique dénonce une manœuvre visant à neutraliser l'opposition. Au sujet d'Ebola, l'oreille que l'épidémie d'Ebola franchit la barre des 3000 cas. Econews titre sur la prise en main directe de la situation par le président de la RDC. Félix Antoine Tshisekedi Chilombo face à Ebola dramatique et affranchi la barre des 3973 cas et 1801 décès enregistrés dans 5 provinces du pays. C'est sur cette possédée apporte un éclairage exclusif sur les mesures préventives et les contrôles sanitaires renforcés à Maluku où une embarcation a résonné depuis le mercredi 5 août à raison des décès suspects liés à Ebola parmi les 200 passagers. Le média indique que le premier test effectué pour lever les doutes écarterait pour l'instant la piste du virus. InfoV7 rassure les publics en précisant que les autorités ont immédiatement imposé un protocole d'isolement strict et ont formellement démenti les rumeurs alarmistes circulant sur les réseaux sociaux au sujet de prétendus décès multiples à bord de cette embarcation à provenance de Kisangani. Le phare, pour sa part, s'intéresse à l'appui international et annonce le déblocage par Washington d'une aide d'urgence supplémentaire de plus de 242 millions de dollars américains destinée à financer les dépistages, le renforcement de la surveillance épidémiologique et les centres de traitement hors des Congo. Congo Nouveau, de son côté, fait état des séminaires de formation organisés pour former les journalistes à diffuser des messages de prévention précis contre l'épidémie d'Ebola. C'est la fin de cette revue de presse. Merci à vous de l'avoir suivi.
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